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1: Bonjour, bienvenue sur Radio Junior, c'est Jérôme comme chaque matin cette heure-ci pour vous présenter un nouvel éphéméride.
2: Nous sommes le 12 septembre, nous fêtons les Apollinaire et les Kim.
3: Happy birthday to you.
1: Les anniversaires du jour.
2: Naissait un 12 septembre 1494, François 1er, roi de France de 1515 à 1547. Maurice Chevalier, l'acteur et le chanteur, naissait également un 12 septembre 1888. Le journaliste sportif, puis le présentateur et animateur de variété Michel Drucker, naissait également un 12 septembre 1942. La chanteuse Mylène Farmer naquit également un 12 septembre 1961.
1: Les hommages du jour.
2: Nous quittait Anthony Perkins, l'acteur, le 12 septembre 1992.
1: Et comme chaque jour est différent, voici la liste d'événements que j'ai notés pour aujourd'hui.
2: 12 septembre 1959, côté événement, la sonde soviétique Lunik 2 est la première à toucher la Lune. Les auteurs du hold-up du 8 septembre, on en avait parlé, sont arrêtés ce 12 septembre 1975. Ils avaient embarqué avec eux pendant leur fuite 6 millions de francs à l'époque, soit à peu près 1 million d'euros aujourd'hui. Monica Seles bat Arantxa Sánchez en finale de Flush.

Chimido le 12 septembre 1992. Le français Cédric Pioline, lui, accède à la finale de l'US Open et il sera battu par Sampras le 12 septembre 1993. 12 septembre 1993 toujours, tir à l'arc, Sébastien Flutte, champion olympique individuel en titre, Lionel Torres et Eric Anbarkand sont champions du monde par équipe. 12 septembre 1998, c'est la bibliothèque de Kanzak en Allemagne qui se fait remarquer. Elle devient la plus grande au monde avec 1463 mètres linéaires et 85 000 livres. Les records du jour. Côté record, c'est Alex Jani qui bat le record du monde du 400 mètres nage libre en 4 minutes 35 secondes et 2 centièmes le 12 septembre 1947. José Marajo porte le nouveau record de France du 800 mètres à 1 minute 49 secondes et 9 centièmes le 12 septembre 1979. Et pour clore cette éphéméride, c'est le 12 septembre 1979 que Pietro Mena bat le record du monde du 200 mètres en 19 secondes et 72 centièmes. À demain.

0: C'est le moment de retrouver Max Lafontaine pour connaître tous les événements de cette année-là.
1: 1961, l'actualité est marquée par les Russes qui lancent dans l'espace le premier homme. Il s'appelle Youri Gagarin. C'était le 12 avril 1961. En Algérie, le putsch des généraux fait parler de lui. On construit le mur de Berlin le 12 août 1961 et le procès d'Eichmann se déroule à Jérusalem. En France, le premier festival rock à Paris, au programme Les Chaussettes Noires avec Eddie Mitchell, Frankie Jordan et Johnny Hallyday.

L'année 1961 et ce premier festival rock avec de nombreuses super vedettes. Yéyé, c'est comme ça qu'on les appelait à cette époque-là. Nous sommes en 1961, la 4 chevaux coûte 4 980 francs et le litre de super, écoutez bien, est à 1 franc 04. Des anciens francs, bien évidemment. C'est également l'année où l'expression « nouvelle vague » devient un moyen d'expression. Vive l'année 1961 yeah.

0: C'était une belle poulette. Elle faisait des pirouettes. C'était une vraie pipelette. Elle était vraiment pas discrète.
1: Ah non. Alors, moi...

0: alignement militaire décartable se dessine la silhouette des gardiens du ghetto. Les professeurs pactisent avec le diable. La preuve en est qu'ils sont chaussés Mephisto. L'un d'entre eux, celui au regard sombre, s'avance doucement vers moi, on dirait Lucifer. Il est tellement grand qu'il fait froid dans son ombre.
1: Dites donc, n'en faites pas un peu trop, Aldebert ?
0: Si peu, monsieur Martineau. Si peu.

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1: Bah ça y est, je crois qu'on est prêt pour ce nouveau Planète Junior. Est-ce que tu m'entends, Fabrice ?
2: Ah, je t'entends très bien, tonton.
1: Bon, bah, ça va, la liaison satellite est parfaite. Je crois qu'on va pouvoir commencer l'émission.
2: Ah, c'est quand tu veux, tonton.
1: Bon, bah, c'est parfait. Alors, on va faire un petit test. Fabrice, est-ce que tu m'entends bien ?
2: Je t'entends très très bien, tonton.
1: Bon, bah, c'est parfait. Alors, on va pouvoir commencer ce Planète Junior. Ça y est, toute la technique, tout le monde. Bébé à la console, les musiques, les jingles. Oui, bah, je sais, on est à l'antenne, je suis désolé. Mais bon, faut bien qu'on... On a loué un satellite spécialement pour cette émission d'aujourd'hui, car c'est une émission un petit peu particulière. On avait envie de faire quelque chose de grand, d'exceptionnel, Fabrice.
2: Ah oui, ce soir, ça va être quelque chose de très très bien. Et avec, je ne peux pas vous le dire, mais il va y avoir beaucoup de surprises.
1: Ah ben, s'il y a des surprises, alors crois-moi que ça va m'intéresser.
2: Ah ben ça, je compte sur toi, tonton, pour nous faire, comme d'habitude, une excellente émission.
1: Attends-moi un grand professionnel, bien entendu.
2: Je peux juste te poser une question, tonton ?
1: Eh ben, bien sûr, qu'est-ce que tu voulais savoir, mon petit gars ?
2: Est-ce que tu crois qu'on est obligé de louer un faisceau satellite pour ce Planète Junior ?
1: On était bien obligé pour faire comme les grands professionnels.
2: Bah oui, mais moi je trouve ça un petit peu idiot.
1: Bah et comment ça, un petit peu idiot ?
2: Bah étant donné qu'on est comme d'habitude, l'un à côté de l'autre dans le studio.
1: Ah oui ?
2: Est-ce qu'on avait vraiment besoin de faire passer ma voix par un satellite ?
1: C'est vrai, j'avais pas pensé, on aurait pu simplement faire comme d'habitude. C'est pas bête ça.
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3: Allez, le groupe que nous allons écouter sur Radio Junior a été fondé en juin 1981.
1: Oh la vache, ça nous rajeunit pas !
3: Ah bah surtout toi, tonton.

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3: Coucou tout le monde, soyez les bienvenus, c'est un nouveau Planète Junior qui démarre. Salut tonton.
4: Salut Fabrice, salut les juniors. Bienvenue dans notre rendez-vous Planète Junior qui démarre tout de suite.
3: Pourquoi tu t'affoles?
4: Au sommaire de notre émission, aujourd'hui plein de bonnes choses.
3: Hey, tonton, qu'est-ce qui se passe? Ça va pas?
4: On va retrouver nos rendez-vous habituels et de la bonne musique.
3: Tonton, pourquoi tu parles comme ça?
4: Mais je parle comme ça comme les grands professionnels de la télévision. J'ai acheté le prompteur de Jean-Pierre Foucault.
3: C'est quoi un prompteur?
4: Bah tu sais, c'est la télévision où ils mettent tous leurs textes et ça défile devant eux. Pour pas oublier, pour savoir ce qu'ils doivent dire.
3: Tu l'as acheté l'occasion?
4: Oui, je lui ai acheté l'occasion. On a fait un bon prix, Jean-Pierre. Jean-Pierre est un ami, hein?
3: Ouais. Bah à mon avis, si t'as fait un bon prix, c'est parce que la machine ne marche pas. Un coup ça va vite, un coup ça va pas vite. Et puis c'est pas fait pour faire de la radio, ça. C'est pas spontané, c'est pas bien, tonton.
4: Oui, mais comme ça, Fabrice, je n'oublie plus rien.
3: Ouais, t'oublies plus rien, mais t'as une drôle façon de parler maintenant. Non, tonton. Je vais te débrancher ça. On va refaire comme avant, parce que ça me plaît pas du tout.
4: Ah bon, tu crois?
3: Oui, je ne crois pas, j'en suis sûr, tonton. Bon, ce que vous allez faire, les amis en régie, c'est que vous allez nous envoyer un petit peu de musique et je débranche l'appareil de tonton et on revient dans quelques secondes.
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0: Eh ben, facile, hein?
1: Non, je n'ai pas spécialement envie de le faire tout de suite.
0: Mais tu comptes le faire quand?
1: Maintenant.
0: Eh, vas-y!
1: Voici, mesdames, mesdemoiselles, messieurs, dans ce Planète Junior, votre rubrique préférée.
0: Eh ben, vas-y!
1: La news à tonton.
0: Ah bah dis donc, t'en as mis du temps à démarrer, toi, t'es un vrai diégèle. Eh bien, figurez-vous, les juniors, qu'aujourd'hui, je vais vous parler d'un stylo révolutionnaire.
1: Ah!
0: C'est un stylo qui parle pour lire ce que vous écrivez.
1: Ah bon?
0: Oui, c'est un constructeur américain de jouets éducatifs qui a lancé un nouveau stylo. Il s'appelle le Fly Paintop Computer.
1: Non, computer.
0: Enfin, bah, voilà, je l'ai dit. C'est en fait un stylet, un petit stylo informatique qui est capable de prononcer les mots écrits avec la pointe et même de traduire des mots dans des langues étrangères. Par exemple, là, je prends mon stylo et voyez, hop, que je le fasse tomber. Si j'écris tonton, voilà, T-O-N-T-O-N, tout en écrivant, le stylo doit dire
2: tonton.
1: Ouais, mais c'est pas mal comme imitation, tonton.
0: Et alors? Eh ben, ce stylo est donc capable d'interpréter, de prononcer vocalement, c'est-à-dire avec des mots, la voix, du chant, les mots et les dessins tracés sur un papier. Le constructeur donne l'exemple d'un utilisateur qui dessine une calculatrice. Voilà, vous dessinez une calculatrice et vous appuyez sur les touches dessinées pour effectuer une opération. Par exemple, 1 plus 1 égale 2 et le stylo vous dira tout ça, 1 plus 1 égale 2 et vous pourrez effectuer une opération et entendre le résultat de l'opération prononcée par le stylo. La marque de jouets éducatifs américaine a expliqué qu'un groupe d'enfants de 8 à 13 ans avait aidé au développement de ce fabuleux produit qui est le stylo parlant. Et elle compte développer des stylos pour tout le monde, des nourrissons jusqu'aux lycéens, mais elle vise plus particulièrement les jeunes enfants et veut étendre sa gamme de produits vers les enfants pour aider à l'apprentissage des langues. Mais ça servira aussi pour les adultes, bah, comme ça quand vous aurez des choses à faire, ça vous prononcera les mots.
1: Ouais, mais ça corrige pas les fautes d'orthographe.
0: Ah ben non, bah attends, c'est le début du stylo. Peut-être qu'un jour, on aura un stylo intelligent. Et si quelqu'un écrit mon nom, T-O-N, avec H-T-O-N, et bah ça lui dira, t'as fait une faute au nom de tonton. Et peut-être même que le stylo, comme ça, paf, il t'en mettra un coup sur les doigts.
1: T'es pas obligé de me taper sur les doigts, tonton, mais ça va pas, là. C'est tu te crois chez mémé ou quoi?
0: Ah ben, excuse-moi, c'est parce que j'étais pris dans l'euphorie de ma news à tonton.
1: Et puis?
0: Eh ben voilà, c'est fini.
1: Ça y est. Les juniors, pouvez revenir. Ça y est, c'est enfin fini la news à tonton.
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4: Retour dans ce Planète Junior où nous allons faire un petit peu de mathématiques.
5: Ouais, bah sans moi, parce que là, j'ai une crampe qui me prend tout d'un coup. Et je sens les fourmis monter, j'ai besoin, Fabrice, d'aller faire un petit peu d'exercice dans le couloir.
4: C'est bizarre ça, tonton. Je te dis qu'on va faire un petit peu de mathématiques et d'un seul coup, d'un seul, tu as une crampe.
5: Bah, je suis vraiment désolé d'avoir une crampe. Et je m'en excuse, mais ça tombe à un mauvais moment. Je dois sortir faire quelques exercices étirements de mes vieilles jambes dans le couloir.
4: Bah, dis plutôt que ça y est, ça te donne mal à la tête.
5: Oui, c'est vrai. Pour être honnête aussi, que les mathématiques me saoulent un petit peu.
4: Ouais, mais c'est important les mathématiques, tonton.
5: Ouais, mais là, tu vas nous parler de quelque chose que je ne connais pas.
4: Je vais vous parler du chiffre pi.
5: Et dont j'ai pas besoin quand je vais chez le boulanger ou l'épicier, jamais ils me disent « Bah tiens, vous avez pi !»
4: Non, mais si tu t'es un peu bricoleur ou... pour faire des calculs, tu pourrais utiliser ce nombre.
5: Ouais, non, mais je n'utilise jamais pi, voilà. J'utilise ma calculette.
4: Pi.
5: Pirouette, cacahuète.
4: Ouais, c'est drôle ça, tonton.
5: Mais c'est quoi ça, pi, pi, pi, pi?
4: C'est une formule mathématique qui est utilisée dans de nombreux domaines, comme la physique et les mathématiques.
5: Ouais, mais pi, c'est quoi?
4: Eh ben, c'est la première lettre d'un mot grec qui signifie... périmètre.
5: Périmètre, périmètre. Et c'est quoi le périmètre?
4: Bien, le périmètre, c'est le rapport entre le cercle et son diamètre.
5: Et comment ça se calcule, ce bazar?
4: Eh bien, pour trouver pi, il faut faire le cercle divisé par le diamètre. Et normalement, si tu ne t'es pas trompé, tonton, tu trouves

0: la valeur suivante qui est 3,141, 592, 265, 35, etc., etc. Il y a un très grand nombre de chiffres après la virgule normalement.
1: Ouais, mais bon, on arrondit à 3,14 si j'ai bien compris.
0: Oui, c'est plus simple parce que sinon il y a quand même 1 240 000 décimales, c'est-à-dire chiffres après la virgule. C'est beaucoup.
1: Mais qui c'est qui a trouvé ça, ce chiffre pi? Parce que c'est un peu pas malin de sa part.
0: Si, c'est très malin.
1: Oui, mais bon, c'est un peu fatigant pour les juniors. Ça nous fait mal. Oh là, moi j'ai mal à la tête. Là, je vais me prendre un potage. J'ai déjà la tête qui boue.
0: Ouais, bah dès l'instant, il faut faire un effort, tonton intellectuel. Hein, t'es plus là, toi.
1: Bah si, je suis là, je t'écoute. Vas-y.
0: Eh bien, le chiffre pi a été découvert par le célèbre Papyrus.
1: Eh, Papyrus, c'est pas lui qui fait des gâteaux?
0: Non, tu confonds avec un autre papy.
1: Et est-ce que tu pourrais comme ça, de tête, nous citer tous les chiffres de pi?
0: Bah non, parce que je te dis, il y en a beaucoup, mais j'ai ma feuille devant moi, je pourrais t'en citer quelques-uns quand même, tonton.
1: Alors, vas-y.
0: Alors, c'est pi. C'est 3,141, 592, 653, 589, 793, 238, 462, 643, 383, 279, 502, 884...
1: Hey.
0: Quoi?
1: Ah bah ça y est, moi j'ai déjà mal à la tête, là faudra arrêter.
0: Ah ça c'est tellement facile, tonton, que d'être là, d'écouter de la musique, mais dès l'instant il faut un petit peu réfléchir, c'est autre chose, hein?
1: Bah oui, c'est autre chose, mais je pense que les juniors seront d'accord avec moi.
0: Je n'en suis pas si sûr, tonton. En tous les cas, pour retenir le chiffre pi, il y a un poème facile à retenir.
1: Ah, alors ça m'intéresse plus.
0: Il suffit de mémoriser le poème que je vais te dire, tonton, et de compter le nombre de lettres qui se trouvent dans chaque mot. Que j'aime à faire apprendre ce nombre utile aux sages. Regarde, que.
1: Bah, que, U-E, ça fait 3 lettres.
0: Toi, on est déjà à 3. Ensuite, tu mets la virgule. J'aime.
1: J, ça fait 1. M, A, I, M, E, ça fait 4. Ça fait 3,14. A, ça fait 1. Ah bah oui, c'est ça. Ça fait 3,141, 592, 653, 5.
0: Bah voilà, déjà, tu as un petit peu plus d'une base, donc que j'aime à faire apprendre ce nombre utile aux sages.
1: Oui, bah, moi que j'aimerais que t'envoies un peu de musique de façon à ce que je fasse mon repassage.
0: Ton repassage?
1: Là, non, mais c'était pour faire une rime, mais en tous les cas, si on pouvait mettre un peu de musique, ça m'arrangerait, parce que tout d'un coup, je sens que j'ai une crampe du cerveau.
0: Bah ça, je pense que c'est pas possible, tonton.
1: Et pourquoi?
0: Bah parce qu'il faudrait que tu aies un cerveau pour avoir une crampe.
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0: On ne vous le rappellera jamais assez, les juniors, pour assurer une bonne hygiène dentaire et conserver une bonne haleine.
1: Eh ben, il faut se brosser les dents, comme notre amie Stéphie. Chic, chic.

0: C'est samedi, les juniors.
1: Ben oui, ben c'est le week-end, on est là, les doigts de pied en éventail. Un petit peu à, comment on dit?
2: À glandouiller.
1: Ben non, on ne doit pas dire ça, à briquer. Voilà, à briquer, on fait un break, c'est joli. Et aujourd'hui, comme on est samedi, c'est sushi.
0: Bravo, tonton. Tous les jours de la semaine, un menu complet grâce à tonton. Allez, un autre menu, celui que vous nous laissez sur la boîte vocale de Radio Junior. 0-951-745-745. Je répète, 0-951-745-745.
1: Simplement le coût d'un appel local, gratos depuis les box, les forfaits illimités, etc., etc.
0: Et là, eh bien, vous nous parlez tout ce dont vous voulez, les juniors. Et d'ailleurs, on va vous écouter.
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2: Zut, derrière ces trois lettres se cachent trois chanteurs, Frédéric, Francis et Philippe, que nous écoutons dans ce Planète Junior.

0: pas.
1: Il y en a
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1: Et il y en a même
3: qui se payent ta tête à toi.
4: Oh la chance, voilà la voisine.
5: Elle est belle comme dans les magazines. 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
8: Mais elle a dit:
9: allez, microbe, mais tu vas dégager là.
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0: Bruno Coupé sur les platines de Radio Junior, un pur breton né à Rennes et qui vit toujours là-bas, en Bretagne.
1: Et dites-moi, attendez, les maîtresses, ce que je vais raconter, ce n'est pas pour vous. Vous n'écoutez pas, je m'adresse aux enfants. Et dites-moi les enfants, je voudrais savoir une chose. Est-ce qu'il vous arrive de faire des bêtises? Ça va, vous êtes francs parce que il y en a quelquefois, ils me disent

0: si, c'est vrai. Je n'arrêtais pas de me faire disputer. Et à chaque fois, voilà ce que je disais. Hey, c'est pas ma faute.
1: Pas ma faute.
0: Non, c'est pas ma faute.
1: Pas ma faute.
0: Et vous aussi, vous pouvez le dire. C'est pas ma faute. Un jour, je jouais aux Indiens avec un copain. Et lui, il faisait le méchant cow-boy.

préparé mon goûter. J'avais très très faim. Mais le pot de confiture était tout en haut du buffet de la cuisine. Alors comme je suis trop petit, je prends une chaise. Sur la chaise, je mets le tabouret. Sur le tabouret, je pose trois gros livres. Et là, je me mets à escalader mon installation. En arrivant en haut, avec une main, hop, je m'accroche au lustre et avec l'autre, j'essaye d'attraper le pot de confiture. Alors là, tout s'est cassé la figure. La chaise, le tabouret, le buffet, les livres, la confiture, sauf moi. J'étais toujours accroché au lustre. Et puis, ma mère est entrée dans la cuisine. Je sais pas si c'est à cause du buffet ou de la confiture. Il y en avait partout. Mais elle a poussé un cri. Alors vous savez ce que je lui ai dit ?

0: Y'a quelqu'un qui m'attend.
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Mesdames et messieurs, bonjour. Une information importante nous oblige à interrompre cette chanson. Veuillez nous en excuser. Un individu a été arrêté ce midi dans le métro de la capitale. L'homme était armé d'un sourire jusqu'aux dents. Il a été pris en flagrant délire juste au moment où il semblait sur le point d'exploser. Plusieurs passagers affirment avoir été atteints par les premiers éclats de rire. La police s'inquiète face à la recrudescence de ces excès d'hilarité dans la population. Au journaliste qui tentait de l'interroger avant son incarcération, l'homme a simplement déclaré « Je suis heureux, qu'est-ce que j'y peux ?» De plus amples informations dans notre flash de 19h. Je vous laisse en compagnie d'André Borbet.

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2: Le sida, la listeria, la méningite, le cancer sont des mots que vous entendez souvent. Tous sont des maladies. Alors Radio Junior a demandé au docteur Chauffam, médecin généraliste à Paris, d'expliquer chacune de ces maladies. On commence par la listeria.
3: En fait, la listeria est une pathologie infectieuse dont la bactérie vit dans les aliments qui ont été mal congelés, en fait, tout simplement, particulièrement dans la charcuterie, dans les fromages, de lait cru. C'est une maladie qui peut passer inaperçue pour la plupart d'entre nous, sauf pour les deux extrêmes de la vie, le nourrisson, la personne âgée, et les personnes qui n'ont pas leur défense immunitaire comme il faut, c'est-à-dire le fœtus, pas la femme enceinte, mais le fœtus, les patients qui sont sous chimiothérapie, les patients sidéens. Mais c'est une maladie, pour la plupart des cas, pour les gens qui se portent bien, qui passent inaperçus.
2: Le cancer.
3: Le cancer est une maladie de cellules, c'est-à-dire que dans notre corps, nous sommes composés de plein de cellules différentes. Et le cancer, c'est une de ces cellules qui se multiplie tout le temps, de telle sorte qu'elle prend la place des autres. Et de telle sorte qu'il n'y a plus de place pour les autres cellules. Donc ça fait que notre organisme, petit à petit, est un petit peu envahi par cette cellule qui devient cancéreuse. C'est la raison pour laquelle souvent on traite par chimiothérapie. C'est un traitement qui arrête la multiplication de ces cellules malades, et voire dans certains cas la chirurgie pour certains cancers. Mais le cancer, c'est une maladie de cellules qui se multiplie d'une façon désordonnée et anarchique. Il y a des cancers qui sont plus fréquents que d'autres, mais c'est vrai que ça peut toucher n'importe quelle cellule.
2: Le sida, c'est quoi ?
3: Le sida est une maladie due à une infection, le VIH1 et le VIH2. C'est une maladie qu'on peut prévenir avec le préservatif. C'est une maladie qui atteint surtout les cellules, qui permet à notre organisme de se protéger. En fait, quand on est atteint de sida, nos cellules ne peuvent plus nous protéger contre les infections, contre une grippe, contre une angine, contre des champignons, contre certains cancers, et qui fait qu'on est très très fragilisé. C'est la raison pour laquelle les gens qui ont le sida ont souvent beaucoup beaucoup d'infections associées. Il y a beaucoup d'efforts en médecine pour cette pathologie, et on a quand même augmenté l'espérance de vie chez les gens avec la trithérapie. Le virus du sida, contrairement au virus de l'hépatite B et l'hépatite C, n'est pas si costaud que ça. C'est-à-dire qu'à l'air libre, il peut infecter les gens, mais si on se donne tous les moyens pour prévenir, avec des moyens qui sont assez simples, ça devrait arranger beaucoup de choses déjà.
2: Enfin, la méningite.
3: Il y a plusieurs sortes de méningites. Il ne faut pas oublier que les méningites dont on vous parle à la télévision sont des méningites à méningocoque. Méningocoque B, le plus souvent en France. C'est une maladie qu'il faut guérir vite parce que la bactérie, elle vient et elle infeste les méninges. Les méninges, c'est le liquide qui coule et qui baigne le cerveau. Donc on risque d'avoir des séquelles si on ne guérit pas très rapidement. La méningite à méningocoque a à peu près 600 en France par année. Elle se traite bien sous antibiotiques. Le problème est qu'il faut poser le diagnostic très très vite. Et surtout, toutes les méningites ne sont pas mortelles. Il y a des méningites virales ou simplement, en fait, une surveillance. Souvent, les méningites virales sont les méningites qu'on n'hospitalise pas. Il y a que la méningite à méningocoque qui est dangereuse pour la santé, qui peut être mortelle et qui peut donner des séquelles. Il y a un vaccin contre la méningite, mais ce vaccin est efficace que sur les méningocoques A et C, en sachant qu'en France, c'est le méningocoque B qui est le plus fréquent. Ça atteint préférentiellement l'enfant entre 3 et 6 ans, en fait. Ça se contacte par des postillons, par la salive, par une rhinopharyngite. Et manque de chance, cette bactérie arrive dans les méninges.
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0: Les scientifiques en herbe, ouvrez bien grand vos oreilles. Tout de suite, c'est comment ça marche.
1: Comment ça marche?
2: Un peu d'exercice. Faire de l'exercice, c'est bon pour la santé et pour les muscles. Comment les spationautes qui vivent plusieurs mois en impesanteur peuvent-ils faire de l'exercice alors qu'ils n'ont même pas à utiliser leurs jambes pour se déplacer? Pour essayer de comprendre, ton corps suffit. Remonte une manche jusqu'à l'épaule, tourne le bras dégagé en présentant la paume de ta main vers l'avant. Pose l'autre main sur le bras dégagé. En la descendant de l'épaule au pli du coude, pince le muscle que tu sens, le biceps. Que se passe-t-il lorsque ta main pince le bas du biceps? En pinçant le bas du biceps, on voit l'avant-bras se relever. Les muscles des bras et des jambes se contractent pour mettre ses membres en mouvement. Quand on appuie sur le biceps, on le contracte, c'est-à-dire qu'on le rétrécit. Il tire alors sur l'avant-bras et le redresse sans avoir besoin de la commande du cerveau pour le faire. Lors de ces jours de longue durée, les spationautes doivent faire de l'exercice pour que leurs muscles ne se réduisent pas trop et puissent les soutenir à leur retour sur Terre. Dans la navette spatiale, chaque jour, ils s'accrochent à un tapis roulant et courent dessus pendant 30 minutes. Dans la station spatiale, ils enfilent un vêtement appelé costume de pingouin. Ce costume est un pantalon muni d'élastique qui oblige les muscles des jambes et des épaules à faire des efforts en leur appuyant dessus.

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1: Bonjour, bienvenue sur Radio Junior, c'est Jérôme comme chaque matin cette heure-ci pour vous présenter un nouvel éphéméride.
2: Nous sommes le 12 septembre, nous fêtons les Apollinaires et les Kim.
3: Happy birthday to you.
1: Les anniversaires du jour.
2: Naissait un 12 septembre 1494, François 1er, roi de France de 1515 à 1547. Maurice Chevalier, l'acteur et le chanteur, naissait également un 12 septembre 1888. Le journaliste sportif, puis le présentateur et animateur de variété, Michel Drucker, naissait également un 12 septembre 1942. La chanteuse Mylène Farmer naquit également un 12 septembre 1961.
1: Les hommages du jour.
2: Nous quittait Anthony Perkins, l'acteur, le 12 septembre 1992.
1: Et comme chaque jour est différent, voici la liste d'événements que j'ai notés pour aujourd'hui.
2: 12 septembre 1959, côté événement, la sonde soviétique Lunik 2 est la première à toucher la Lune. Les auteurs du hold-up du 8 septembre, on en avait parlé, sont arrêtés ce 12 septembre 1975. Ils avaient embarqué avec eux pendant leur fuite 6 millions de francs à l'époque, soit à peu près 1 million d'euros aujourd'hui. Monica Seles bat Arantxa Sanchez en finale de Flushing Meadow le 12 septembre 1992. Le français Cédric Pioline, lui, accède à la finale de l'US Open et il sera battu par Sampras le 12 septembre 1993. 12 septembre 1993 toujours, tir à l'arc, Sébastien Flute, champion olympique individuel en titre. Lionel Torres et Eric Anberkand sont champions du monde par équipe. 12 septembre 1998, c'est la bibliothèque de Kanzak en Allemagne qui se fait remarquer. Elle devient la plus grande au monde avec 1463 mètres linéaires et 85 000 livres.
1: Les records du jour.
2: Côté record, c'est Alex Jani qui bat le record du monde du 400 mètres nage libre en 4 minutes 35 secondes et 2 centièmes le 12 septembre 1947. José Marajo porte le nouveau record de France du 800 mètres à 1 minute 49 secondes et 9 centièmes le 12 septembre 79. Et pour clore cet éphéméride, c'est le 12 septembre 1979 que Pietro Mena bat le record du monde du 200 mètres en 19 secondes et 72 centièmes. À demain.
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1: C'est la balade de Moustique.

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1: Salut les juniors, installez-vous confortablement car c'est le moment d'écouter votre grande histoire. Aujourd'hui, les 101 Dalmatiens.
2: Mes chers amis, permettez-moi de me présenter. Je m'appelle Pongo et je suis un Dalmatien. Mais oui, vous savez bien, vous avez déjà vu des chiens qui me ressemblent. J'ai un pelage à poils ras, tout blanc, et je suis couvert de belles taches noires. Je passe pour un chien élégant, et ma foi, je crois que c'est la vérité. Toute cette histoire a commencé à Londres, il n'y a pas si longtemps, à l'époque où mon fidèle compagnon et moi habitions encore, comme deux pauvres célibataires, dans un charmant studio près de Regent Park. Autant vous dire tout de suite que mon compagnon est un brave garçon qui porte le nom de Roger. Roger Radcliffe, pour être plus précis et conforme à cet usage ridicule des humains d'avoir à la fois deux dénominations. Roger est musicien. Il passe son temps à écrire des chansons que personne ne lui achète jamais, mais qu'il a beaucoup de plaisir à composer et à chanter. Je dois dire que pour un humain, il n'est pas désagréable, et que la vie avec lui est tout à fait acceptable. Mais cependant, entre sa pipe et son piano, moi je trouve que les heures sont longues. J'ai décidé qu'il fallait sortir de cet état de célibataire où nous vivions tous les deux. Roger est si timide que je ne dois absolument pas compter sur lui pour nous trouver deux compagnes. J'ai donc pris les choses en main, ou plutôt les choses en pattes. Un après-midi de printemps, à l'heure de la promenade quotidienne dans le parc, ah oui, je m'astreins chaque après-midi à arracher mon compagnon à son piano pour lui faire prendre un peu l'air. Et quelle ne fut pas ma surprise de voir soudain, au détour d'un sentier, une ravissante jeune dalmatienne. Elle me regarda d'un air si aimable que je me mis à tirer fortement sur la laisse qui retenait Roger. Et ce dernier se trouva projeté contre la charmante jeune femme qui accompagnait la jolie dalmatienne.
3: Pongo ! Pongo ! Viens ici ! Oh, maladroit ! Veuillez m'excuser, mademoiselle, mais j'ai l'impression que mon chien... Pongo...
2: Roger avait l'air si embarrassé et si timide que la jeune personne ne put s'empêcher de rire.
4: Ne vous excusez pas, monsieur. Je vois bien que tout est de la faute de... Comment l'avez-vous appelé ?
3: Pongo. Et elle, comment se nomme-t-elle ?
4: Perdita. Et moi, c'est Anita.
2: Peu importait que tout fût de ma faute. Le principal était que la conversation fût engagée. Roger se présenta en bafouillant un peu, comme d'habitude, et nous continuâmes tous les quatre notre promenade comme de vieux amis. Perdita et Anita, il faut le dire, étaient absolument adorables, et nous décidâmes de nous retrouver dès le lendemain, à la même heure, et bien sûr, au même endroit. Après une semaine de fréquentation assidue, de promenades et de conversations, Roger et moi étions tous les deux tombés amoureux. Et ma foi, je crois bien que Perdita et Anita, de leur côté, étaient persuadées qu'elles avaient trouvé les compagnons de leurs rêves. Tout s'est donc passé comme je l'espérais et Roger a épousé la jeune fille. Du même coup, Perdita, la jolie dalmatienne, est devenue ma compagne.

0: notre maison de Regent Park a bien vite changé d'aspect. Anita, la femme de Roger, a jugé utile de faire cesser la vie de bohème que nous menions jusqu'alors.
1: Impossible. Non, mais c'est vraiment impossible. Il va falloir changer toute la disposition de cette maison. Et puis, d'abord, je ne veux plus voir de chaussettes et de casquettes qui traînent partout.
2: Mais Anita, les vieilles chaussettes, c'était pour Pongo. Il adore finir de les déchirer.
1: Eh bien, il se passera de cette manie ridicule désormais. Non, mais est-ce que Perdita a besoin de chaussettes pour s'amuser?
0: De fait, ma douce Perdita n'avait pas cette manie de chien célibataire et elle approuvait sa charmante maîtresse à propos de tous les changements qu'elle proposait. Anita a aménagé une pièce au grenier et qui est devenue l'atelier de Roger. Il y pianote du matin au soir en tirant de grosses bouffées de fumée de sa pipe. Perdita et moi vivons à l'office qui a été entièrement repeint et nous avons pour compagne la brave Nanny, une bonne grosse cuisinière qui a été engagée par Anita. Nous faisons très bon ménage avec elle, d'autant plus qu'elle nous adore et nous prépare des pâtés succulentes et des gâteaux de riz au caramel, comme je n'en avais jamais mangé.
1: Roger ! Roger chéri !
2: Oui ?
1: Descends vite, le thé est prêt. Nanny t'a préparé des petits gâteaux à la noix de coco. Allez, viens vite, ils sont tout chauds.
2: Dans une minute, je termine ma chanson.
3: Be down in a minute.
2: Tu aimes ma chanson ? Hein ? Hein, qu'est-ce que tu en dis ?
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2: Oh, ça balance, hein, pas vrai ?
1: Quelle jolie parole !
2: Oh, mais les paroles, ce n'est rien, on les trouve après. tiens, on a sonné.
4: Oh, Pongo, c'est encore elle. Cette épouvantable femme dont j'ai si peur.
0: Mais calme-toi, ma petite Perdita. Tu la connais depuis longtemps, puisqu'elle est l'amie d'Anita. Bon, je dois avouer que je l'aime pas beaucoup non plus. Mais après tout, elle est peut-être pas aussi méchante qu'elle paraît.
4: As-tu remarqué qu'elle vient presque tous les jours depuis qu'elle a appris que nous attendions des petits?
0: Oh, mais oui, mes amis, j'avais oublié de vous dire le principal. Ma douce Perdita attend des chiots. Et bien sûr, toute la maison est en émoi. Nanny a déjà préparé un grand panier capitonné pour recevoir les petits. Et moi, j'entoure Perdita de toute mon affection.
2: C'est encore ton amie, Anita. Elle a l'air agitée.
1: Ah, c'est Cruella ?
2: Oui, Cruella d'enfer.
3: Be down in a minute. Cruelle diablesse, cruelle diablesse. Elle jette tant de sorts à toute la ville.
1: Oh,
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0: Oh, Roger, ne te moque pas d'elle.
1: Anita, ma chérie!
0: Comment vas-tu?
1: Oh, je vais mal, très mal. Je ne sais pas ce que j'ai, je suis démoralisée. Oh. Mais où sont-ils? Où sont les chiots? Je suis venue exprès pour les voir. Montre-les-moi, vite! Oh,
0: je suis sûre qu'ils sont merveilleux! Mais Cruella, ils ne sont pas encore nés. Il y en a encore pour 3 semaines au moins. Oh, ces choses-là ne se font pas sur commande. Tiens, tu as un nouveau manteau de fourrure? Oh, il est magnifique!
1: Oh, oui, il est très beau! Oh, tu sais que c'est ma passion. J'adore surtout les peaux tachetées. J'ai besoin de fourrure en toute saison.
0: Ah, veux-tu une tasse de thé?
1: Merci, merci, je suis pressée. Préviens-moi dès que les bébés dalmatiens seront nés. J'y tiens! Au revoir, tous!
2: La méchante femme. Elle porte bien son nom. Je la déteste!
3: Après le départ de l'horrible Cruella, je me suis mis à réfléchir. Pourquoi marquait-elle tant d'intérêt pour mes futurs bébés? N'avait-elle pas dit qu'elle aimait les fourrures tachetées? Oh. Ma douce perdie avait peut-être raison de s'inquiéter. Oh, ben non, j'avais bien tort de me mettre de telles idées en tête. En tout cas, je pouvais compter sur Anita, Roger et Nanny pour prendre soin de nos petits à nos côtés. Les semaines sont passées et le grand jour est enfin arrivé. Anita et Nanny sont auprès de ma douce perdie. Et Roger et moi tournons un peu en rond en nous sentant plutôt inutiles. Nous allons à la cave attiser le feu de la chaudière, car nous sommes presque en novembre et le froid commence à se faire sentir. Dehors, le vent souffle et la pluie frappe aux carreaux. Bref, un vrai temps de chien, comme disent les humains.
4: Allons, Pongo! Allons, Pongo, ne t'agite pas ainsi! Allez, viens plutôt, viens, remontons. Il y a peut-être du nouveau. Oh, oh, oh, j'entends du bruit. On remue là-haut. Allez, vite, Pongo, vite!
5: Monsieur, monsieur, les petits sont nés!
4: Ah bon, eh bien tant mieux. Et il y en a beaucoup?
5: Oui, 8, j'en ai compté 8.
4: 8?
5: Oui.
4: Tu te rends compte, Pongo, 8? Tu as 8 petits.
5: Ah non, non, non, non. En voilà encore 2. Ça fait 10.
0: 11, 12, 13.
5: Oh, brave Perdita. Non, 14. Oh, 15. Oh, le dernier ne bouge pas. Je crains bien qu'il ne vive pas.
4: Donnez-le-moi, donnez-le-moi. Oh, petit. Petit. Oh, il est tout froid. Attendez, laissez-moi le réchauffer. Là, tout doux. Tout doux. Ah, regardez. Regardez, il reprend vie. Il bouge. Oh, il ouvre les yeux. Mais tu te rends compte, Pongo? 15 petits. Oh, toutes mes félicitations.
0: Oh, Perdita, mon trésor. Mais tu dois être épuisée.
5: Oh, ne vous inquiétez pas, madame. Je vais lui préparer un grand bol de lait à la cannelle. Oh, brave petite.
3: Oh. 15 petits? Ma foi, je ne suis pas peu fier. Mais il va falloir trouver 15 noms. Oh, mais en fait, combien y a-t-il de chiens et combien de chiennes? Voilà les problèmes d'un père de famille nombreuse qui commencent. Tiens, mais qui frappe si fort à la porte?
6: Madame, c'est de nouveau votre amie, Madame Cruella d'Enfer.
2: Nous sommes perdus, Pongo. Elle vient chercher nos petits.
1: Anita, ma chérie! Dieu soit loué! Les chiots sont nés, je les entends piailler! Et à l'heure prévue! Oh! Oh, c'est vraiment, vraiment merveilleux! Combien sont-ils?
0: Il y en a 15.
1: 15, dis-tu? Mais c'est prodigieux, c'est inespéré! C'est plus que je n'en attendais! Et où sont-ils?
0: Mais regarde, là, dans ce panier.
1: Quoi? C'est ça? Mais ils sont affreux! Oh. Ils sont tout blancs! Oh! On dirait des petits rats! Mais ce sont des bâtards!
6: Ah non, madame! Nos chiens sont de pure race! Chacun sait que les petits chiens de Dalmatie naissent tout blancs et leurs taches n'apparaissent que 3 semaines après leur naissance!
1: Oh! Si c'est ainsi, alors tant mieux! J'achète toute la portée et je paie tout de suite! Ce n'est pas pour vous déplaire, je suppose. Vous qui vivez toujours si difficilement.
0: Oh, je suis vraiment navrée de te refuser cela, Cruella, mais ce n'est pas possible. Mmh.
5: Oh, je briserai le cœur de notre chère Perdita.
1: Ne sois pas ridicule, ma chère Anita. Tu sais bien que vous n'avez pas les moyens d'élever 15 chiens avec ton pauvre mari qui n'arrive pas à vendre ses chansons. Vous n'avez même pas de quoi vous nourrir vous-même. Allons, je suis prête à te payer le double du prix normal. Comment puis-je venir les prendre?
4: Jamais.
1: Que dites-vous?
4: Je dis jamais. Sachez tout d'abord que rien n'est à vendre ici et surtout pas nos petits chiens. Alors, n'insistez pas et passons à un autre sujet.
1: Oh, me parler ainsi? Mais vous êtes un monstre! Très bien, gardez vos sales petites bêtes. Mais je vous promets que je me vengerai. Croyez-moi, vous le regretterez.
4: Oh, vous voilà fâché. Oh, tant mieux. Tant mieux, nous aurons ainsi le plaisir de ne plus vous voir rôder par ici.
5: Oh, Roger, Roger, je t'en prie.
3: Dès que cette horrible sorcière eut franchi la porte en la claquant, je me précipitai aux côtés de ma chère Perdita pour la réconforter. Elle était encore toute tremblante de peur.
2: Tu as entendu, Pango? Nous gardons tous nos petits. Ah, que je suis soulagée. Je craignais tellement que l'on m'en sépare. Et puis cette épouvantable femme me faisait si peur. Que seraient devenus tous nos petits? Ah, Pango, que je suis heureuse!
3: Les premières semaines ont passé dans l'allégresse. C'est fou ce que tous ces petits grandissent vite. La maison est sans dessus-dessous. Perdi a fort à faire pour s'occuper de toute sa nichée. Anita est toujours affairée, rangeant de ci, de là, tout ce que ces petits diables renversent et déplacent. Et Nanny les soigne avec un dévouement de grand-mère. Leurs tâches sont apparues dès la troisième semaine. Patch est le plus turbulent. Patch a une grosse tache noire sur l'œil et son langage n'est pas très châti. Lucky, elle, est passionnée de contes de fées. Piper est audacieux et combatif. Rolly a toujours faim. Il y a aussi la petite Penny et le gros Pup qui sont inséparables. Et puis tous les autres. Le soir, quand un bon feu ronfle dans la cheminée, Anita et Roger nous réunissent dans le salon et nous regardons à la télévision les aventures du célèbre chien Rintintin.
7: Il y a pas de chien plus brave et plus intelligent que Rintintin.
2: Et papa alors?
7: Papa, il est plus fort que tous les autres.
3: J'écoutais avec délice cette conversation quand Patch se mit à hurler en bondissant sur le fauteuil.
2: Mordis-l'œil à se dégonfler. C'est une vraie patate. Il a les foies. Mais Patch, où as-tu appris ce langage? Est-ce que tes parents parlent ainsi?
3: Pendant ce temps, Rolly, qui semblait s'ennuyer, se mit à pleurnicher.
7: Maman, j'ai faim. J'ai toujours faim.
2: Mais nous venons de dîner, mon chéri. Tu ne peux pas avoir faim.
7: Oh si, maman. Et j'ai si faim que je pourrais manger tout un éléphant.
3: Oh. Eh oui, mes chers amis, comme vous le voyez, nous menions une vie très heureuse. Mais la méchante Cruella avait décidé de venir la troubler pour assouvir sa vengeance et s'emparer de nos petits. Un après-midi de décembre, un peu avant la Noël, alors que nous étions allés au parc faire un peu d'exercice, laissant nos 15 chiots sous la garde de Nanny, la terrible Cruella mit son projet à exécution. Deux chenapans qu'elle avait engagés surveillaient la maison.
8: Hé, Horace, regarde un peu. Le moment est arrivé, ils partent tous en promenade. Les chers petits sont seuls à la maison sous la garde de la vieille cuisinière.
9: Oh, j'ai quand même la frousse, j'espère. Si on se fait pincer à nouveau, c'est la prison à vie.
8: Laisse-moi faire. Je vais me charger de la brave dame, t'as rien à craindre. Allez, fais-toi beau, je vais sonner à la porte. Tu vas voir comment on cause quand on est un chef. Bonsoir madame. Nous deux, on est de la compagnie du gaz. Alors vous êtes d'accord, on vient inspecter l'électricité.
10: Gaz? Électricité? Que racontez-vous là? Nous n'avons rien demandé. Allez, bonsoir.
8: Doucement ma petite dame, on ne nous met pas à la porte comme ça. Allez, ouais. Dégagez l'entrée.
9: Oui, laissez-nous faire notre travail.
10: Non, non, j'ai dit que vous n'entreriez pas.
8: Oh, bon, bon, et puis tant pis pour toi, mais mets-tu l'or à vous. Aide-moi à ficeler la brave dame. Tiens, colle-lui déjà un mouchoir autour de la bouche qu'on l'entende plus crier.
3: Pauvre Nanny. Elle était bien déprimée quand nous sommes entrés de la promenade et que nous l'avons trouvée bâillonnée et ficelée comme un ballot. Hélas, nos 15 petits avaient disparu.
10: Des voyous, madame. Des chenapans, monsieur. J'ai tout fait pour les empêcher d'entrer. Oh, qu'allons-nous faire ? Les pauvres petits. Oh, il faut prévenir la police sans tarder.
3: Nous étions tous consternés. Roger et Anita alertèrent la police sitôt les premiers instants de stupeur passés. Nous savions bien les uns et les autres qui étaient à l'origine de ce kidnapping, mais nous n'avions aucune preuve. Et nous ne pouvions dès lors accuser la méchante Cruella. Il fallait pourtant agir sans retard.
11: L'inspecteur de Scotland Yard m'a promis de faire l'impossible pour les retrouver. Mais il m'a laissé entendre que ce ne serait pas très facile.
12: J'ai téléphoné à Cruella et elle prétend tout ignorer de cette affaire.
11: Mais elle ment, c'est certain. Mais comment savoir où ces deux vauriens qui ont agi pour elle ont caché nos petits ? Dans Londres ou hors de Londres ?
3: Le soir, nous étions bien tristes et bien désarmés. Ma pauvre Perdita était inconsolable. Elle errait dans l'appartement, reniflant de temps en temps le panier vide, en poussant de gros soupirs.
13: Oh, fais quelque chose, Pongo.
3: Tu as raison. C'est une affaire de chien. Je vais employer les grands moyens. Il faut alerter toute la gent canine. Il faut que la nouvelle se répande dans tout le pays. Et tous nos amis chiens nous aideront.
13: Mais comment, Pongo ? Comment feras-tu cela ?
3: C'est très simple, Perdita. Demain, après la promenade au parc, je monterai sur une hauteur et je ferai l'aboiement de détresse qui se transmettra de chien en chien, de quartier en quartier et de ville en ville. Je préviendrai qu'on nous a volé nos petits et s'ils sont quelque part, je serai averti rapidement par nos amis chiens. Le lendemain, à la tombée du jour, Perdita et moi nous retrouvions dans le parc. Du haut d'un monticule, je lançais mon premier appel.
14: Hé, hey, terrier, tu as entendu ? C'est Pongo de Regent Park.
15: Quoi ? Que dit-il ? Je ne comprends rien.
14: Alerte générale. On vient d'enlever 15 bébés dalmates de chez lui. Il dit que les humains ont fait ce qu'ils pouvaient, mais sans résultat. À nous les chiens de nous mettre au travail. Télégraphions la nouvelle en demandant de faire passer dans tous les quartiers, puis de ville en ville.
13: Écoute, Pongo. Tous les quartiers de Londres répondent. Oh, écoute encore.
3: On nous dit que l'on prévient le vieux colonel, le chien Briard qui demeure dans le Suffolk, pour qu'il prenne l'affaire en main. Oh, son équipe est célèbre. Il a comme adjoint un chat de gouttière nommé Sergent Tips. Un chat plus rusé qu'un renard. Et un vieux cheval de trait, très sage et très avisé, que l'on appelle le capitaine. Jamais les quartiers de Londres, ni ceux de la banlieue, n'avait de mémoire de chien retenti de tant de cris, d'aboiements et de hurlements. En quelques minutes, toute la campagne anglaise avait reçu le message de détresse que j'avais lancé depuis Regent Park.
16: Colonel ! Colonel ! On nous alerte !
17: Ouais ? Comment ? Une alerte ? Laissez-moi écouter. Oh, ben c'est le vieux grognard qui aboie, le chien berger des voisins. Que dit-il ? 3, 6, 12, 15. Ouais, 3 x 5. Pardieu, c'est 555. On disparu ?
16: Oui, donc, colonel, 3 x 5, c'est bien 15.
17: 15, pardieu, c'est exact, 15. Laissez-moi prendre ce message, sergent Tips. Pardieu, 15 petits martiens ont été volés à Londres. Ils venaient du Congo.
15: Bon, cela n'a pas de sens, colonel. Redemandez le message.
17: Pardieu, oui, vous avez raison, pas de sens. Écoutons encore. 15 petits chiens dalmatiens ont disparu. Fils et filles de Pongo. Oh, oh, oh, oh, voilà qui est clair.
16: Très clair, colonel. Et je sais où ils sont. J'ai vu arriver l'autre soir un camion conduit par les deux Lascars, Horace et Jasper, qui loge dans le vieux manoir d'enfer. Dans le camion, j'ai cru apercevoir des bébés chiens. Mais je n'y ai pas pris garde.
17: Ça perlipopette. Je préviens Londres tout de suite. Et vous, sergent Tips, partez vite en mission au manoir, voir de quoi il retourne. Je vais aviser les parents que leurs chiots sont retrouvés.
3: Écoute, Perdita. Au ciel, nos petits sont retrouvés. Ils sont enfermés au manoir d'enfer. Tu vois, nous avions raison.

0: Mais voici de la lumière et du bruit. Cela vient de la grande salle. Glissons-nous par la porte à pas feutrés. Mais c'est incroyable! Jasper et Horace regardent la télévision et autour d'eux parle le roi des souris. Mais ce n'est pas qu'un ce petit dalmatien. Il y en a des dizaines. Je ne peux même pas les compter. Oh! Cachons-nous! Une voiture vient de s'arrêter. Mais qui est cette femme à l'air féroce? Oh, je la reconnais, c'est Madame Cruella d'Enfer, la propriétaire du manoir. Que veut-elle? Chut, écoutons.
1: Jasper, Horace, debout, fainéant. Je ne vous paie pas pour regarder la télévision.
2: Bonsoir, Jasper. Excusez-nous, Madame
3: Cruella. Excusez, Madame Cruella.
1: Je veux que vous en finissiez cette nuit. Assommez tous ces petits chiots et dépecez-les. Tout le travail doit être achevé à l'aube. Je reviendrai chercher les pots demain. Oh, quel beau manteau je vais me faire. J'y ajouterai peut-être un manchon pour l'hiver. Et une toque. Oh, ce sera ravissant. Allons, à demain. Et n'en gaspillez pas, hein. Sinon, vous aurez affaire à moi.
4: Tu as entendu, Jasper?
2: Oh, laisse tomber. Finissons de regarder cette émission. Après, nous nous mettrons au boulot. Oh, faut pas tellement de temps pour tuer et dépecer tous ces bestioles. Tiens, passe-moi la bouteille de cognac. Faut prendre des forces.
0: Hé! Hey. Psst! Petit! Petit!
5: Qu'est-ce qui m'appelle? Oh, bonsoir, monsieur. Ce que vous voulez?
0: Petit! Petit! Vous êtes tous en danger de mort! Préviens tous tes camarades. Vous allez me suivre sans bruit. Il faut sortir d'ici sans retard. Pongo et Perdita...
5: Mais ce sont mes parents.
0: Exact. Ils sont en route et vont arriver pour vous ramener. Il faut à tout prix échapper à la terrible Cruella. Combien êtes-vous?
5: Oh, ça, je le sais. J'ai compté tous mes camarades. Nous sommes 99. Et nous? Nous sommes les plus jeunes.
0: 99 par le roi des souris. Quelle équipée. Alain, en route et en silence. Pendant que ces deux coquins regardent la télévision. Ils m'ont l'air d'ailleurs bien abrutis déjà par tout l'alcool qu'ils ont bu.
6: Oui, mes amis, ce fut une drôle d'équipée. Nous sommes arrivés à temps au manoir, à bout de souffle, mais plein de courage. Pendant que le sergent Tips faisait filer les petits, le vieux colonel, le capitaine, Perdita et moi, nous sommes occupés des deux vauriens. Ils ont fait connaissance avec nos crocs et avec les sabots du capitaine. Coup de dent par-ci, ruade par-là, nous nous sommes bien amusés. Hein. Bien sûr, en dehors de nos 15 petits, nous avons pris en charge les 84 autres chiots. Le chemin du retour a été rude. Le vent, la neige, les petits qui avaient faim et froid... Jasper et Horace, remis de leurs émotions, nous poursuivaient en camion. Et la terrible Cruella, prévenue par eux, nous pourchassait dans sa puissante voiture.
1: Par tous les diables de l'enfer, je les rattraperai. Oh, les affreux coquins, m'échapper ainsi. Et mon beau manteau que je n'aurais pas. Oh, c'est trop fort. Je dois les capturer. Je dois. Il ne sera pas dit que Cruella d'Enfer aura échoué dans l'une de ses entreprises.
6: Après une marche forcée dans la neige et le vent qui soufflait en tempête, nous avons atteint un village où nous fûmes accueillis par un vieux cocker qui nous attendait.
2: Pongo, allons, viens par ici, vieux frère. L'étable est prête pour vous recevoir. Il y a de la paille sèche et du bon lait chaud. Allons, la jeunesse, suivez-moi.
7: Oh, je suis fatiguée, maman. Je voudrais tellement dormir.
8: Oui, mon trésor. Allez, viens ici, dans la paille.
7: Oh, j'ai faim, maman. Je mangerai

0: éléphant. Tiens, mon petit Rolly, pour ce soir, tu te contenteras d'une bonne lampée de lait tiède.
1: Oh, c'est bon.
0: Allons, allons, venez tous. Il y a de la place et du lait pour tout le monde.
2: Et voilà pour vous, Pongo et Perdita. C'est mon cadeau.
0: Oh.
2: Un chapelet de saucisses que j'ai emprunté au charcutier. Enfin, il comprendra, j'en suis sûr.
3: Piper, Piper, reviens ici. Ne te roule pas dans ces sacs de suie. Me regarde, tu es tout noir. Oh, mais j'ai une idée. Mais tu ressembles maintenant à un petit labrador. Et nous allons tous ressembler à des labradors. Mais oui, en sortant d'ici, je défie Cruella et ses vauriens de nous reconnaître. Allons, roulez-vous dans la suie. Allez, roulez-vous dans la suie. Allez-y.
1: Dis, maman, il faut se salir exprès. Oh, quelle chance.
2: Pongo et Perdita, j'ai une bonne nouvelle pour vous. Il y a un camion qui rentre à Londres dans une heure. Je vais m'arranger avec le boxeur qu'il garde pour qu'il nous prenne en charge. C'est un bon copain et le camion repart sans chargement.
3: Nous roulions déjà vers Londres quand la terrible Cruella qui s'apprêtait à nous doubler nous aperçut à la lumière de ses phares puissants blottis au fond du camion. La neige avait un peu lavé notre pelage et cela suffit à nous trahir.
0: Les voilà! Oh, oh, je l'ai dit, il faut que je force ce camion à s'arrêter, coûte que coûte. Pongo, regarde, c'est affreux, elle essaye de nous faire verser dans le fossé.
3: Allons, courage les enfants, courage, elle n'y arrivera pas, c'est elle qui va y aller. Attention, ça y est, elle s'est renversée, victoire. Mes amis, quelle équipée tragique! Jamais nous n'avions connu de pareille épreuve. À force d'espoir et de volonté, nous sommes tout de même arrivés à Londres. Et nous y sommes arrivés le soir de Noël. Quelle surprise pour Nanny, Anita et Roger, qui nous croyaient perdus à jamais. Notre maquillage de suie et notre nombre, vous pensez, nous étions 101. 101 dalmatiens. Ils ont d'abord stupéfié. Mais ma foi, comme ils sont de bons amis et de braves humains, ils nous ont vite accueillis avec nos enfants d'adoption.

0: Et Roger, toujours pratique, s'est écrié...
1: 101 dalmatiens ? Mais quelle aubaine, Anita !
2: Ah oui !
1: Pour ce soir, nous allons camper comme nous pourrons. Mais dès demain, nous allons créer un élevage de dalmatiens.
3: Sur un terrain vaste et tranquille, chacun pourra courir sans trêve.
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3: dans
4: maman.
3: Ce joli site, venez, venez vite, ce sera la maison du rêve.
1: Et moi, je vais tout de suite faire une jolie chanson, une chanson de Noël. 101 dalmatiens. Oh, quel beau titre!
5: La belle maison du rêve.

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0: Hé, les gars!
1: Quoi?
0: Il faut qu'on chante un truc pour les mômes. 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
0: Oh ouais, génial! 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

0: J'aime pas les paroles.
1: On chante.
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0: vêtements militaires décartables se dessine la silhouette des gardiens du ghetto. Les professeurs pactisent avec le diable, la preuve en est qu'ils sont chaussés Méphisto. L'un d'entre eux, celui au regard sombre, s'avance doucement vers moi, on dirait Lucifer. Il est tellement grand qu'il fait froid dans son ombre.
1: Dites donc, n'en faites pas un peu trop, Aldebert ?
0: Si peu, monsieur Martineau.
2: Si

0: Attention, il est l'heure d'aller faire un tour du côté de la cuisine.
1: Salut et direction la cuisine. Aujourd'hui, nous allons préparer un dessert chaud et froid. Le froid, c'est la glace, le chaud, c'est la sauce. Comme glace, vous choisissez de la vanille, de la poire, du café ou du nougat et vous en servez 2-3 boules par personne. La sauce, c'est du chocolat que vous faites fondre au bain-marie. Dans une petite casserole, vous mettez 200 g de chocolat noir et 10 cl d'eau. Dans une grande casserole, vous mettez de l'eau à bouillir. Vous plongez la petite casserole dans la grande jusqu'à ce que le chocolat soit fondu. Une fois le chocolat bien lisse, vous le versez sur la glace et vous servez aussitôt. Bon appétit !

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1: On peut prendre des haltères et avec les bras levés et descendre, lever et descendre. Faut pas, au bout d'un moment, j'en fais un et après j'arrête. Et faut tout le temps que ça soit irrégulier.
2: Par exemple, du rugby, du foot, du basket.
3: On peut aller dans des salles de musculation.
4: En mangeant.
5: On mange des épinards.
6: Des épinards.
7: En mangeant des épinards.
8: Les épinards.
9: Des légumes.
10: Des légumes.
11: De la courgette.
12: Des courgettes.
13: Des courgettes.
14: De la viande.
15: Les bananes.
16: Des clémentines.
17: Et les haricots verts.
18: Avec de la salade.
19: Des pommes.
20: Et de la soupe.
21: Je m'entraîne surtout avec mon père.
22: Papa et moi, on s'entraîne tous les deux.
23: Et je m'entraîne à faire la boxe souvent.
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0: C'est le moment de retrouver Max Lafontaine pour connaître tous les événements de cette année-là.
1: 1962.
2: Bonjour monsieur le chevalier, quelle joie de vous trouver là.
3: Salut les gars de Ménilmontant, tout le monde en piste. On va faire ça comme des...

0: au monde entier.
1: Maurice Chevalier et les chaussettes noires en 1962. Dans l'actualité, les manifestations anti-OS ont lieu à Paris, les premiers pieds noirs arrivent en France et les accords d'Évian sont entérinés par référendum. Hermès signe son premier parfum, il s'appelle Calèche, le plus faubourg Saint-Honoré des parfums de

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1: Tout de suite, les clés de l'info, présentées par Karen.
2: Le sida, la listeria, la méningite, le cancer sont des mots que vous entendez souvent. Tous sont des maladies. Alors Radio Junior a demandé au docteur Chauffam, médecin généraliste à Paris, d'expliquer chacune de ces maladies. On commence par la listeria.
3: En fait, la listeria est une pathologie infectieuse dont la bactérie vit dans les aliments qui ont été mal congelés, en fait, tout simplement, particulièrement dans la charcuterie, dans les fromages, de lait cru. C'est une maladie qui peut passer inaperçue pour la plupart d'entre nous, sauf pour les deux extrêmes de la vie, le nourrisson, la personne âgée, et les personnes qui n'ont pas leur défense immunitaire comme il faut, c'est-à-dire le fœtus, pas la femme enceinte, mais le fœtus, les patients qui sont sous chimiothérapie, les patients sidéens. Mais c'est une maladie, pour la plupart des cas, pour les gens qui se portent bien, qui passent inaperçus.
2: Le cancer.
3: Le cancer est une maladie de cellules, c'est-à-dire que dans notre corps, nous sommes composés de plein de cellules différentes. Et le cancer, c'est une de ces cellules qui se multiplie tout le temps, de telle sorte qu'elle prend la place des autres. Et de telle sorte qu'il n'y a plus de place pour les autres cellules. Donc ça fait que notre organisme, petit à petit, est un petit peu envahi par cette cellule qui devient cancéreuse. C'est la raison pour laquelle souvent on traite par chimiothérapie. C'est un traitement qui arrête la multiplication de ces cellules malades, et voire dans certains cas la chirurgie pour certains cancers. Mais le cancer, c'est une maladie de cellules qui se multiplient d'une façon désordonnée et anarchique. Il y a des cancers qui sont plus fréquents que d'autres, mais c'est vrai que ça peut toucher n'importe quelle cellule.
2: Le sida, c'est quoi ?
3: Le sida est une maladie due à une infection, le VIH1 et le VIH2. C'est une maladie qu'on peut prévenir avec le préservatif. C'est une maladie qui atteint surtout les cellules, qui permet à notre organisme de se protéger. En fait, quand on est atteint de sida, nos cellules ne peuvent plus nous protéger contre les infections, contre une grippe, contre une angine, contre des champignons, contre certains cancers, et qui fait qu'on est très très fragilisé. C'est la raison pour laquelle les gens qui ont le sida ont souvent beaucoup beaucoup d'infections associées. Il y a beaucoup d'efforts en médecine pour cette pathologie, et on a quand même augmenté l'espérance de vie chez les gens avec la trithérapie. Le virus du sida, contrairement au virus de l'hépatite B et l'hépatite C, n'est pas si costaud que ça. C'est-à-dire qu'à l'air libre, il peut infecter les gens, mais si on se donne tous les moyens pour prévenir, avec des moyens qui sont assez simples, ça devrait arranger beaucoup de choses déjà.
2: Enfin, la méningite.
3: Il y a plusieurs sortes de méningites. Il ne faut pas oublier que les méningites dont on vous parle à la télévision sont des méningites à méningocoque. Méningocoque B, le plus souvent en France. C'est une maladie qu'il faut guérir vite parce que la bactérie, elle vient et elle infeste les méninges. Les méninges, c'est le liquide qui coule et qui baigne le cerveau. Donc on risque d'avoir des séquelles si on ne guérit pas très rapidement. La méningite à méningocoque on a à peu près 600 en France par année. Elle se traite bien sous antibiotiques. Le problème est qu'il faut poser le diagnostic très très vite. Et surtout, toutes les méningites ne sont pas mortelles. Il y a des méningites virales ou simplement, en fait, une surveillance. Souvent, les méningites virales sont les méningites qu'on n'hospitalise pas. Il y a que la méningite à méningocoque qui est dangereuse pour la santé, qui peut être mortelle et qui peut donner des séquelles. Il y a un vaccin contre la méningite, mais ce vaccin est efficace que sur les méningocoques A et C, en sachant qu'en France, c'est le méningocoque B qui est le plus fréquent. Ça atteint préférentiellement l'enfant entre 3 et 6 ans, en fait. Ça se contacte par des postillons, par la salive, par une rhinopharyngite. Et manque de chance, cette bactérie arrive dans les méninges.
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0: lit. Maman nous a dit qu'il fallait jouer calmement. Mais dès qu'elle est repartie, c'est la zizanie.
1: C'est la fête.
0: Odette avec ses couettes.
2: Amber.
0: Sylvain.

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2: J'arrive, j'arrive, quelques secondes. Voilà, j'arrive. Oh, ça m'apprendra à mettre des œillères. Vous connaissez avoir des œillères? C'est ne rien vouloir voir, ne voir que ce que l'on veut bien voir. Autrefois, les marchands ambulants se déplaçaient de ville en ville sur des charrettes tirées par des chevaux. À l'époque, les rues étaient déjà très embouteillées. Certes, on n'y croisait pas de bus, de tramway, de camions ou de bicyclettes, mais d'autres cavaliers et d'autres charrettes tirées également par des chevaux, des bœufs, voire même parfois par des chiens. Comme les chevaux étaient souvent effrayés et distraits par tout ce qui se passait autour d'eux, on leur mettait des œillères, ce qui les obligeait à regarder devant eux. Ils n'étaient donc plus distraits ou effrayés parce qu'ils ne voyaient plus l'animation à gauche ou à droite de la route. Si tu refuses de regarder d'un œil critique ce qui se passe autour de toi, on dit alors que tu portes des œillères.

0: Ok, dépêche-toi de finir ton bain et va te coucher.
1: Ça c'est Cynthia, ma babysitter, relou. Moi je suis dans mon bain et je vais m'éclater, wouh!

0: Whitehead.
1: Hey, bougez pas, je m'occupe de tout.
2: Ah, ok, il est fou. Il est fou.

0: Ben, je vais me coucher, tu sais, comme ça.
1: C'est ça, c'est pas trop tôt, hein.
0: Bonne nuit.
1: Bonne nuit. Et ferme ta porte.
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0: enseignement militaire décartable se dessine la silhouette des gardiens du ghetto. Les professeurs pactisent avec le diable, la preuve en est qu'ils sont chaussés Méphisto. L'un d'entre eux, celui au regard sombre, s'avance doucement vers moi, on dirait Lucifer. Il est tellement grand qu'il fait froid dans son ombre.
1: Dites donc, n'en faites pas un peu trop, Aldebert ?
2: Si peu, monsieur Martineau.

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1: C'est quoi une bêtise?
2: Une bêtise, ben... par exemple, arracher un clou...
3: Par exemple, quand on renverse un verre et qu'il y a de l'eau...
2: Arracher un clou du fauteuil et le taper sur la vitre.
3: Ça s'appelle une bêtise.
4: C'est quand on a fait quelque chose qu'il faut pas.
3: Mais c'est surtout ma soeur.
5: Faire caca. Panthère.
6: On se fait punir. Et si on s'ouvre le front,
7: faut pas faire de bêtises.
6: J'ai d'ailleurs à l'hôpital.
3: Casser un verre.
8: Quand on renverse le verre par terre, qu'on casse le verre.
6: Le verre. Il y a prendre un marteau dans les... outils et taper sur un...
2: Une bêtise, c'est par exemple quand on a cassé une vitre.
6: Et que si ils mettent de l'air,
2: exemple,
6: on peut sauter. Et s'ils mettent pas d'air, on peut pas sauter.
2: Dire des gros mots, ça c'est une bêtise.
6: Pas souvent.
2: Ou par exemple déchirer les livres.
6: On claque une porte.
2: J'en fais des fois des...
9: Parce que, en fait, imagine que ta maman a te dit « Non, fais pas ça » et on le fait quand même.
3: Bon, ça veut dire une bêtise.
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Attention, attention. La porte du zoo est restée ouverte. Tous les animaux se sont échappés. Je répète, tous les animaux se sont échappés. Il faut les retrouver. Surtout, restez calme.

Nous allons chercher à présent du côté du centre-ville. Regardez bien à droite.

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9: Ce point là-bas, à l'horizon.
10: Est-ce un missile ou un avion?
9: Est-ce un oiseau? Est-ce le Concorde?
11: Une pince à linge tombée de sa corde.
9: Cet être extraordinaire
10: qui fonce plus vite que la lumière.
9: Son visage a beau être masqué,
11: il a quelque chose de familier.
9: Mais oui, c'est

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0: on avait tout juste 10 minutes chrono pour tout prendre en photo, tu vois. Et ouais, alors pour être là avant les autres, je me suis pressé, j'ai couru, j'ai doublé tout le monde. Alors forcément, j'ai eu une super vue.
1: Bien vu.
0: Elles étaient belles les pyramides, j'ai mitraillé comme un bolide.
1: Rapide.
0: Ouais, ouais. J'ai pris mes photos, clic-clac, clic-clac, clic-clac, tu vois.
1: Oui, on voit.
0: Et après, on est reparti vite parce qu'il fallait voir les autres sites, tu vois. Et là, je me suis dit, mission accomplie, tu vois.
2: Et t'as vu les Égyptiens?
0: Hein? Quels Égyptiens?

0: Et combien de gens tu as rencontrés?
1: Des gens? Zéro.
2: Zéro.

0: J'ai arpenté la terre entière, fait trois fois le tour du globe. Je suis parti en safari car je suis un globe-trotteur.
1: Waouh, quel aventurier!
0: J'ai filmé avec mon caméscope derrière la vitre du 4x4. Heureusement, il y avait la clim parce que là-bas, qu'est-ce qui fait moite? Les gens me disaient bonjour de la main, je leur répondais salut, tu vas bien? Mais ils entendaient rien.
2: Pas facile derrière une vitre, hein, de se faire des copains.
0: J'ai vu aussi des gros moustiques, des fesses de babouin écarlate, des girafes et des oiseaux, des guépards et des mille pattes.
2: Et les humains à deux pattes alors, tu les as approchés?
0: Bah oui, écoute, j'ai lancé des stylos aux enfants qui nous couraient après. Ils étaient tous contents, ils rigolaient, ils s'amusaient.
2: C'est bien, mais tu leur as parlé?
0: Bah non, je roulais trop vite. Pourquoi fallait leur parler?

0: Les scientifiques en herbe, ouvrez bien grand vos oreilles. Tout de suite, c'est comment ça marche.
1: Comment ça marche?
2: L'air qui entre et l'air qui sort. Est-ce que l'air que nous faisons sortir de nos poumons est le même que l'air que nous avons fait rentrer? Munis-toi de deux bocaux identiques, de deux bougies et des allumettes. On fera bien sûr cette expérience en présence d'un adulte. Demande à l'adulte donc d'allumer les bougies. Souffle fort et plusieurs fois dans un seul des deux bocaux en mettant ta bouche tout près de l'ouverture. Recouvre immédiatement et en même temps les bougies avec les deux bocaux. Les bougies réagissent-elles de la même façon? Eh oui, la bougie couverte du bocal d'air de la pièce brûle plus longtemps que la bougie du bocal rempli par le souffle. Pour brûler, une flamme a besoin d'un gaz présent dans l'air, appelé oxygène. Une fois qu'elle a utilisé tout cet oxygène, elle s'éteint. Si la seconde bougie brûle moins longtemps, c'est qu'il manque de l'oxygène dans l'air rejeté par les poumons, car les poumons utilisent une grande partie de l'oxygène respiré et rejettent dans l'air expiré un autre gaz qui ne brûle pas, du gaz carbonique. Tout comme la bougie qui a besoin de l'oxygène pour brûler, le corps de la plupart des êtres vivants a besoin d'oxygène pour vivre. Au cours de la respiration, une réaction chimique se fait dans le corps, produisant de l'énergie nécessaire à la vie et du gaz carbonique, formé par cette réaction qui est rejetée. Sur la Lune, il n'y a pas d'air et donc pas d'oxygène. Il est impossible d'y respirer. De même, nous ne pouvons utiliser l'oxygène dissous dans l'eau, au contraire des poissons ou des coquillages.
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4: L'argent est en sécurité.
5: Quand par exemple il y a un cambriolage et qu'on a l'argent à la banque, ben il y a une trace de l'argent, mais si c'est à la maison l'argent, on n'a aucune preuve que c'était qu'on avait de l'argent.
6: Ça sert aussi pour plus tard, pour avoir une nouvelle maison. Si la maison elle est trop vieille et elle est un petit peu en ruine, on peut s'acheter une nouvelle maison.
7: Ça sert par exemple s'il y a des voleurs qui viennent et que l'argent est en banque, bah il faudrait mieux qu'il y ait une alarme.
8: Ça sert hein, quand on est plus grand à s'acheter une voiture, à faire beaucoup de choses. Et comme il y a des impôts, c'est où tu dois payer les factures d'électricité et d'eau.
9: La banque, c'est un cambriolage, c'est plus sécurisé que dans une maison, que chez nous.
10: Dès qu'on sera grande, plutôt, eh ben, on pourra s'acheter pas vraiment ce qu'on veut, mais quelque chose de nécessaire. Une maison, une voiture, quelque chose de neuf et pas de inutile comme des jouets.
11: Il y a des gens qui, dès qu'ils ont de l'argent, ils veulent tout de suite le dépenser, alors qu'à la banque, au moins, tu dois aller là-bas. Donc, ça fait t'as moins le temps de faire les autres trucs. Et puis, au moins, tu peux prendre l'argent dès que t'en as vraiment besoin.
12: Bah, de pas avoir tout dans le porte-monnaie. Et puis, parce que si t'as tout dans le porte-monnaie, il sera gros.
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0: c'est le moment de retrouver Max Lafontaine pour connaître tous les événements de cette année-là.
1: 1962, il y a un exploit de Lionel Terré et de ses équipiers français qui gravissent les 7710 mètres du mont Janu dans l'Himalaya, prémisse du TGV, avec la mise en service le 22 juin 1962 d'un train à traction électrique intégrale sur la ligne Paris-Marseille. Le paquebot France traverse pour la première fois l'Atlantique 2 ans après sa sortie du chantier naval. Nos nouveaux champions s'appellent Kiki Caron, 14 ans, et Alain Godvalès, la natation française, est à l'honneur.

0: Pour la chanson, c'est Richard Anthony et J'entends siffler le train et Petula Clark qui était à l'honneur en cette année 1962. Achèvement du tunnel du Mont Blanc d'une longueur de 11,6 km, ce qui devrait faciliter le passage vers l'Italie. Et le 5 août de cette année 1962, c'est la consternation à Hollywood. Le dimanche, 3h du matin, on découvrait Marilyn Monroe morte, victime d'une forte dose de barbiturique. De son vrai nom, Norma Jean Baker recevait 5000 lettres d'amour par semaine. C'était l'année 1962.
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0: dans le grenier de l'école.
1: Attends, on m'a dit que l'année prochaine, on mangera plus des légumes à la cantine.
2: Le meilleur. Il y a une fille de CM2 qui a une boule de cristal. Elle s'en sert pour les contrôles.
3: Ah ouais ?

0: pas la dernière. Ils vont installer la grande roue dans le square Léon.
1: Arrête!
0: On m'a dit qu'ils allaient construire une nouvelle planète qui fera pleuvoir de l'argent juste sur le quartier.
1: Et vous êtes pas au courant pour le Père Noël? Il paraît qu'il veut prendre sa retraite.
2: Ah ouais?

0: télé, il y a un monsieur qui a dit qu'on pouvait courir super vite en buvant du parfum.
1: Ouais, il paraît que tu peux même disparaître en tournant 10 000 fois sur toi-même.
2: Moi, mon tonton, il dit que les chewing-gums, ça rend intelligent.
3: Ah ouais!

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0: monument militaire décartable se dessine la silhouette des gardiens du ghetto. Les professeurs pactisent avec le diable, la preuve en est qu'ils sont chaussés Méphisto. L'un d'entre eux, celui au regard sombre, s'avance doucement vers moi, on dirait Lucifer. Il est tellement grand qu'il fait froid dans son ombre.
1: Dites donc, n'en faites pas un peu trop, Aldebert ?
2: Si peu, monsieur Martineau.

0: la journée s'est bien passée, les juniors? En tout cas, pour que la soirée soit encore meilleure, restez avec nous. Vous avez fait le bon choix, c'est Radio Junior et c'est Pauline qui va vous accompagner en musique jusqu'à 18h. Attention, il est l'heure d'aller faire un tour du côté de la cuisine.
1: Salut et direction la cuisine. Aujourd'hui, nous allons préparer des œufs brouillés aux champignons. Côté ingrédients, il vous faut 8 œufs, une boîte de champignons coupés en lamelles, 150 g de beurre, 2 cuillères à soupe de crème liquide, de la muscade, de la ciboulette, du sel et du poivre. C'est parti! Première étape, vous remplissez une grande casserole d'eau. Vous prenez une casserole plus petite ou un petit plat dans lequel vous mettez le beurre plus 2 cuillères à soupe d'eau. Vous placez le plat dans la casserole d'eau et vous le laissez jusqu'à ce que le beurre soit fondu. Deuxième étape, dans un saladier, vous cassez les œufs, vous salez, vous versez les œufs battus avec le beurre et vous les laissez cuire en remuant. Troisième étape, quand les œufs sont cuits, vous ajoutez les champignons, la ciboulette coupée, la crème liquide, un peu de muscade, vous salez et vous poivrez. Vous pouvez servir ces œufs sur des tartines de pain demi-grillé et beurré. Voilà, vous pouvez servir et régalez-vous bien.

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1: Retour.
2: Cassette, mais ma toujours, toujours c'est.
1: Stop. Avance rapide.

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0: c'est Louane.
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C'est Pauline sur Junior. Voici les juniors, une petite info insolite qui va étancher votre soif. Nous allons parler du coca, la célèbre poisson qui était à l'origine verte, la couleur des plantes. Il a été inventé par John Pemberton en 1886. Il s'est inspiré de la recette d'un vin, un mélange de vin de Bordeaux et de feuilles de coca créé par un chimiste français. Les premières ventes ont lieu à Atlanta le 8 mai 1886. En 1887, le produit est racheté pour 2 300 $ par l'homme d'affaires Asagris Candler. La composition du Coca-Cola fait l'objet d'un secret industriel d'allure quasi-militaire. C'est en fait le procédé de fabrication qui est secret car on en connaît le mélange. Mélange de sucre et d'essence d'orange, citron et vanille. Les autres ingrédients interviendraient moins dans son goût.

0: voici les clés de l'info.
1: Tout de suite, les clés de l'info, présentées par Karen.
2: La violence en milieu scolaire est en baisse, un mieux dont il ne faut pas se satisfaire et les chefs d'établissement restent vigilants. On appelle violence scolaire les violences physiques, les insultes, le vol, le racket ou encore le viol. L'éducation nationale fait état de 72 057 cas. Les violences sont commises principalement dans les collèges et lycées. La violence est moins importante dans les écoles primaires, avec 0,7 cas signalés pour 1000 élèves. Les collégiens et les lycéens de 15 à 17 ans sont les plus touchés par la violence en milieu scolaire. Ce sont aussi ces mêmes jeunes de 15 à 17 ans qui commettent le plus de violences. Dans les collèges et lycées, les violences les plus fréquentes sont les violences physiques sans armes, les insultes et menaces graves et les vols. Ces actes sont en baisse sensible. Viennent ensuite les dommages aux locaux, aux établissements et l'entrée de personnes étrangères au lycée et collège. Il existe aussi des violences très graves comme des meurtres ou des viols. Les actes qui augmentent sont la consommation de stupéfiants, de drogues comme fumer un joint et le suicide. Injures, menaces, agressions physiques, intimidations, rackets, la violence à l'école est devenue un phénomène quotidien. Et cette violence commence très tôt, dès la maternelle en fait. Alors même si la violence à l'école baisse, les chefs d'établissement restent vigilants et continuent à traquer cette violence.
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0: Tenez les juniors, entre deux morceaux de musique, voici une petite colle. Savez-vous quel est l'animal qui trompette ? Ah, c'est pas évident, hein ? Je vous laisse un petit peu réfléchir. Alors, il s'agit du cygne ou de l'aigle, au choix. En effet, on dit qu'il trompette, du verbe trompeter. Je vous en donne d'autres. Le bélier, blatter, la grenouille, coas, la souris, chicote, et les chanteurs, chantent.
1: Aïe, c'est M. Pokora.
2: Yeah, c'est Dadju.

0: C'est un fou qui, dans la rue, tourne autour d'un égout en répétant 33, 33, 33. Un passant lui demande alors « Pourquoi vous dites 33 sans arrêt en tournant autour de l'égout ?» Le fou pousse alors l'homme dans le trou de l'égout et dit « 34, 34, 34
1: !» Je suis Ariana Grande.

0: Les gourmands en mangent très souvent, du Nutella. Mais savez-vous, les juniors, comment était fabriquée cette pâte à tartiner ? Après la Seconde Guerre mondiale, il était très difficile de trouver du cacao. Alors, pour faire plaisir à tous les petits gourmands, Pietro Ferrero, un pâtissier italien, décide d'ajouter des noisettes. Un jour, il trouve sa mixture fondue au soleil. Plutôt que de la faire durcir, il décide de la vendre comme de la pâte à tartiner. C'est en 1963 que naîtra le fameux Nutella.
1: On a

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11: Bonjour, vous êtes de quelle région?
12: Ah non, ça c'est... Non, Maurice, c'est un vrai Berton, Maurice.
13: Bah t'es d'où, toi?
12: Moi, je suis un gars de Maincoin, je suis de la Sologne, moi. Je suis de Ménestlon en Villette, tu connais les points?
13: Bah, je connais, oui. Tu fais quoi comme métier?
12: Moi, bûcheron. Entrepreneur de travaux forestiers, pourquoi?
13: Bah, comme ça, pour savoir.
12: Eh ben, c'est bien, alors. Et ça, c'est Maurice, c'est mon copain le Breton. Et quoi, le grand-père, vas-y.
13: Tiens, eh ben, vas-y. Bûcheron aussi?
14: Ah non, non, moi, je suis garde-chasse, retraité.
13: Alors, ça consiste en quoi, le métier de garde-chasse?
14: Comment?
13: Je disais, le métier de garde-chasse, ça consiste en quoi?
14: Ben, pour surveiller les braconniers.
13: Et vous braconnez un petit peu, non?
14: Non, non.
12: Mais il a fait ça que de braconner, c'est un cueilleux de Coromel. Un cueilleux de Coromel, ce gars-là, il a mangé de cahier.
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Le chiffre insolite du jour, 50 fois le tour de la Terre. C'est en fait, les juniors, la distance que parcourent chaque jour les 100 000 facteurs de France pour vous apporter toutes les bonnes nouvelles et colis. Chapeau les gars.

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2: Hop. Non, attendez, je réessaye encore un coup. Attention. Hop. Bah, ça marche. Alors, attendez, une dernière fois, là, comme ça, après, je vous explique ce qui se passe. Les auditeurs de Radio Junior, ne bougez pas, hein. Hop. Eh ben oui, j'ai beau sauter dans tous les sens, à chaque fois, je retombe sur mes pattes. Eh oui, l'expression est donc vraie. Cette expression, il retombe toujours sur ses pattes, fait évidemment penser au chat. Vous savez, le chat, miaou, miaou, miaou. Oui, je retombe mieux sur mes pattes que je fais le chat. Ça, vous l'avez constaté, vous aussi. À juste titre, lorsqu'un chat perd l'équilibre et tombe du haut d'un mur ou d'un arbre, il fait pivoter comme ça son corps sur le côté afin de retomber sur ses pattes, évitant ainsi de se briser le cou en touchant le sol. Retomber sur ses pattes signifie donc se tirer d'un embarras. Bah oui, vous avez déjà vu comme ça des gens quand vous leur posez une question ou alors quand vous leur demandez quelque chose et ils mentent un peu, ils contournent comme ça et hop, finalement, ils retombent sur leurs pattes un peu comme tonton. Alors attendez, je vais réessayer là comme ça. Si je retombe sur mes pattes, attention, je saute. Eh oui, ça y est, je retombe bien sur mes pattes.

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2: Planète Junior, ça continue en musique avec le groupe Bouskidou et Casse-Tête, sorti en 1998. Une belle année, l'année où l'équipe de France de foot a été pour la première fois championne du monde.

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1: Bienvenue, vous allez vivre une expérience hors du commun. Aujourd'hui, vous allez être les radiospectateurs de notre émission de radio-réalité. En anglais, The Reality Radio, avec Planet Junior. Pendant près d'une heure, un animateur et un autre animateur, soit au total deux animateurs, Fabrice et Tonton, vont évoluer devant vos oreilles dans un studio de radio en décor totalement naturel. Nos deux animateurs vedettes seront totalement coupés du monde extérieur. Ils n'auront que pour seul moyen de communication un micro chacun. Et surtout, ils ne devront pas casser le matériel mis à leur disposition par la production. Ça, c'est pas gagné. Nos deux animateurs vont devoir tenir le plus longtemps possible sans sortir du studio, même pas pour une pause pipi ou un petit potage à la tomate. Non, il n'en est pas question. Leur but, vous divertir et si possible faire quand même un peu d'audience, hein. Alors, n'éteignez pas votre radio. Ça va être drôle, hein. Je vous assure. Enfin, je crois.
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3: Et ça y est, c'est Planète Junior qui débute dans ta radio. J'espère que ça va bien. C'est Fabrice derrière le micro, accompagné de Tonton. Ça va bien, Tonton ?
4: Ça va, mais j'ai fait un gros effort là pour venir.
3: Je vois ça, Tonton. T'as l'air très fatigué, en sueur. Qu'est-ce qui s'est passé ?
4: Écoute, là, j'arrive. D'un coup d'un seul, c'est vrai que j'étais une fois de plus en retard et je suis arrivé comme ça en catastrophe à l'aide de ma motobilette jusqu'au studio de Radio Junior.
3: Mais t'es en âge, Tonton, de faire de la motobilette ?
4: Bien sûr. Tu veux voir ma pièce d'identité ? Je suis plus un gamin, j'ai plus de 18 ans, moi, pour faire de la motobilette.
3: Non mais attends, Tonton, quand je disais en âge, je parlais pas de ton année de naissance. En âge, en sueur, en transpiration, regarde, t'es tout dégoulinant.
4: Ça se voit que tu fais jamais d'effort physique, toi. Hâte le sport et toi, ça doit faire deux. Ça c'est sûr, ça. Et regarde-moi, un ancien sportif de haut niveau.
3: Qu'est-ce qu'il faut pour entendre ?
4: J'ai été dans ma jeunesse, parce que peut-être que ça ne se voit pas comme ça et qu'on a du mal à se l'imaginer. Mais attention, j'ai été champion du monde interquartier quand j'étais jeune.
3: Champion du monde interquartier ? Je connaissais pas ce titre.
4: Il existe ce titre, la preuve c'est qu'on me l'a décerné. Champion du monde interquartier.
3: Ouais, mais un champion du monde interquartier, si tu veux, Tonton, mais de quoi, dans quel genre de sport ?
4: Dans tous les sports, j'ai été champion du monde interquartier. En boxe, en danse, en tennis de table, en rugby, en football, en Formule 1, en tir à l'arc, en badminton, en luge, en ski nautique, en descente du ski nordique. Enfin, j'ai tout fait, moi.
3: Oui. Ça. Bien sûr, Tonton. J'ai l'impression que tu fabules un peu, mais c'est juste un sentiment, je ne sais pas.
4: Oui, en tous les cas, t'as vu le résultat, hein ? Je suis arrivé très vite au studio.
3: Oui, t'arrives au studio, mais t'es tout dégouillant. Tiens, ce qu'on va faire, c'est qu'on va envoyer un peu de musique, et le temps que tu te remettes de tes émotions, je vais te servir un petit peu d'eau, parce que là, faut que tu reprennes des forces et des sels minéraux. Tu vas t'essuyer.
4: Avec
3: non,
4: ça...
3: non, non, non, Tonton, pas avec ça. T'es gentil, toi. Ça, c'est mon blouson. Non, je vais te donner une serviette, et on se retrouve juste après. Allez, on envoie un petit peu de musique en attendant.
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1: Et maintenant, c'est Billie Eilish qui s'apprête à faire son entrée dans ce Planète Junior. Elle est née le 16 décembre 2001 à Los Angeles, en Californie, et c'est l'une des valeurs montantes de la chanson internationale. Mais je crois qu'on va se taire parce qu'elle attend pour chanter.
0: Ouais.

0: Et tout de suite, vous en avez reconnu la petite musiquette. Voici la news à tonton.
1: Bravo! Bravo! Bravo! C'est la foule en délire qui m'applaudit, qui me demande, qui m'arrache ma chemise. Hé, hey, tirez pas sur les boutons, sinon moi je vais me faire disputer en rentrant à la maison. Mais élargissez pas le col non plus! Oh, j'ai eu du mal à le trouver en promo au marché, hein. Mardi matin dernier, j'ai obtenu un bon prix de cette chemise. C'est pas le moment de l'abîmer, s'il vous plaît.
0: Ça va pas, tonton, là, t'es parti dans un délire, mais il y avait quoi dans ton potager à tomates?
1: Ben, j'avais envie, comme ça, de me prendre pour une grande vedette, une star internationale, et croire qu'il y avait des millions de fans dans le studio qui me tombaient comme ça dessus.
0: Oui, non, mais toi, il n'y a jamais rien qui te tombe dessus.
1: Ah, si. Une fois, bon, faut dire que je suis un peu poisseux, voyez-vous, j'ai reçu un pot de fleurs sur la tête. Voilà, il y a un truc qui m'est tombé, juste un pot de fleurs.
0: Ouais, mais c'est tout.
1: Bah, c'est déjà pas mal, hein. Il y en a qui tombe jamais rien. Bah, moi, il m'est tombé un pot de fleurs sur la tête.
0: Bon, on va pas faire cette chronique sur ton pot de fleurs.
1: Quoique, si, parce que... Comme ça, finalement, j'avais l'air un peu empoté.
0: Très bien, tonton. C'est bon, on y va?
1: Eh ben oui, bah, et aujourd'hui, je vais vous parler d'une news, plutôt d'un record qui ne sert strictement à rien.
0: Bah, parce qu'il y a des records qui servent à quelque chose.
1: Ouais, ben, en tous les cas, celui-là ne sert à rien. C'est un Américain qui s'appelle Ashrita Furman et qui est entré à nouveau dans le livre Guinness des records parce qu'il y était déjà pour avoir poussé, accrochez-vous bien les juniors, une orange avec son nez sur un maïs. Un maïs qui représente à peu près 1 km 609 mètres en 24 minutes et 36 secondes.
0: Ouais, il avait pas l'air idiot le type là. Je l'imagine à quatre pattes avec son orange comme ça. Tiens, je vais le faire dans le micro. Hop, hop, ah, hop.
1: Bah, où tu vas?
0: Bah, je m'en vais. Je pousse le micro comme ça jusqu'à la sortie. Je vais voir si j'y arrive.
1: Bah, et reviens.
0: Bah oui, je reviens, tonton. Ne t'inquiète pas. C'était une blague.
1: Et sais-tu que notre ami Furman est donc un habitué du livre des records?
0: Oui, je le sais, tu l'as dit.
1: Et il y figure pas moins de 94 fois, hein, pour des exploits aussi inédits que variés.
0: Par exemple, qu'est-ce qu'il a fait d'extravagant, ce Ashrita Furman?
1: Eh ben, par exemple, il a gravi le mont Fuji sur un bâton sauteur.
0: Ouais, ça, c'est pas banal. Et puis?
1: Ben, il a sauté à la corde sous l'eau.
0: Ah oui, il est un petit peu fatigué ton ami là.
1: Non mais attends, c'est pas tout. Il a aussi allumé 27 000 bougies sur un gâteau d'anniversaire à New York.
0: Ouais, c'est-à-dire que son ami à qui il a dédié ce gâteau avait 27 000 ans.
1: Ouais, peut-être, c'est tout à fait plausible ça mon petit bonhomme.
0: Ouais, au bout d'un moment, comme on dit... Finalement, ça coûte beaucoup, beaucoup plus cher en bougies qu'en gâteaux, hein.
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8: Leur trio, c'est quoi déjà, tonton, un trio?
9: Bah, c'est un groupe de trois, tu m'as pris pour quoi, banane?
8: Oui, exact, tonton, tu as raison. Donc, leur trio, disais-je, est né en 1987, il s'agit du groupe Zut.

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0: Alors, comme vous le savez, Planète Junior, on est là pour s'amuser.
1: Mais aussi pour apprendre des choses.
0: Et maintenant, on va vous parler de quelqu'un sans qui la vie ne serait pas possible.
1: Je t'arrête là tout de suite, mon petit bonhomme. On va parler de moi, mais ça me fait rougir que tu parles comme ça de moi en termes aussi élogieux.
0: Non, tonton, on va pas du tout parler de toi.
1: Ah bon? T'es sûr?
0: Oui, je regarde. Non, on va pas parler de toi, tonton. On va parler du soleil.
1: Ah oui, le soleil, bah, le soleil qui est une étoile.
0: Bah oui, finalement, une étoile comme les autres. Bon, sauf qu'elle est super grosse et très proche de nous.
1: Ouais, proche. Elle se trouve quand même à 150 millions de kilomètres de la Terre. Hein, ça en fait des allers-retours pour aller chez elle en vacances.
0: De toute façon, tonton, le problème est réglé puisqu'on ne peut pas aller en vacances sur le soleil puisqu'il fait trop chaud et on serait mort même pas en arrivant à côté, hein, en arrivant tout près déjà.
1: Ah bon?
0: Bah oui, tonton. Et tu sais que le soleil, eh bien, on ne le voit que la journée.
1: Ah bah oui, parce que la nuit, il est fatigué et il va se coucher.
0: Non, mais c'est simplement parce que la Terre tourne autour et puis il y a un moment, bah, on n'est plus dans l'axe, donc on ne le voit plus. Mais lui continue de briller. Et puis il faut savoir que les coups de soleil, c'est très dangereux. Car comme toutes les étoiles, le soleil est brûlant.
1: Eh ben, il fait à peu près 6000 degrés à sa surface. Vous imaginez, nous, déjà, quand il fait 30, voire 40 degrés, on est là. On suffoque, on transpire à grosses gouttes, on parle de canicule. Alors là, c'est 6000 degrés. Tu fonds comme ça. T'es plus rien du tout. Hein? Et dans son centre, c'est pire, puisque c'est 6000 degrés en surface et 16 millions de degrés en plein milieu.
0: D'ailleurs, les juniors, vous avez vu que quand il fait très beau comme ça, il faut mettre des lunettes. Parce qu'il ne faut jamais regarder directement le soleil. Car si on regarde directement le soleil comme ça, ça peut nous brûler les yeux, voire nous rendre aveugles.
1: Voilà! Eh ben comme ça, c'est dit, c'est fait, c'est tout, mon petit bonhomme.
0: Bah, c'est déjà pas mal.
1: Ouais, oui, c'est pas mal, mais bon, là maintenant, on va écouter un peu de Zikmu et de la Zikmu de John, s'il vous plaît. Car c'est moi qui ai choisi le prochain disque.
2: 1, 2, 1, 2, 3, 4.
1: Les biscottos.
0: Ils sont forts.
1: Bah, tu dis ça parce que biscottos.
0: Bah oui, tonton, attends. Oh là là, tu as cassé mon effet. Les biscottos que l'on retrouve sur Radio Junior, il y a précisément dans ce groupe
1: Pascal, Julien, Greg et Dédé.
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0: gros goûter.
1: Je ne suis pas encore guéri. J'aime bien me faire bichonner. Ah, qu'est-ce que je vois arriver? C'était pas prévu au programme. C'est pas ce que j'avais demandé. Oh,

0: Je crois qu'il s'agit de l'émission Planète Junior.
1: Alors taisez-vous et mettez la radio plus fort.
0: À vos ordres, Majesté.
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0: Junior. Plus jeune, il pratique les arts plastiques et le dessin, mais son plus grand rêve est de devenir instituteur.
1: Et finalement, ça sera loupé puisqu'il est chanteur, même si c'est la même rime. André Borbé dans ce Planète Junior. Ciao.

0: C'est samedi, les juniors.
1: Ben oui, ben c'est le week-end, on est là, les doigts de pied en éventail. Un petit peu à, comment on dit ?
2: À glandouiller.
1: Ben non, on ne doit pas dire ça, à briquer. Voilà, à briquer, on fait un break, c'est joli. Et aujourd'hui, comme on est samedi, c'est sushi.
0: Bravo, tonton. Tous les jours de la semaine, un menu complet grâce à tonton. Allez, un autre menu, celui que vous nous laissez sur la boîte vocale de Radio Junior. 0-951-745-745. Je répète, 0 951-745-745.
1: Simplement le coût d'un appel local, gratos depuis les box, les forfaits limités, etc., etc.
0: Et là, eh bien, vous nous parlez tout ce dont vous voulez, les juniors. Et d'ailleurs, on va vous écouter.
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6: Au début, je n'étais rien. Juste une flaque.
7: Pardon?
6: Et il y en a des, ils m'ont ramassé avec une pelle et ils m'ont mis dans un seau. Et là, il a bien fallu devenir quelqu'un. Alors j'ai commencé à me coller des trucs.
8: Pourquoi? Sur ma tête, j'ai collé une bouche, une bouche farouche.
9: Une jolie bouche à bisous.

0: mais je suis pas terminé. Je continue de coller.
1: Et à l'école.
2: Sur mes jambes, j'ai collé.
1: Comme disait ma grand-mère, ils t'ont fini.
2: Deux genoux, deux genoux.

0: 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La chanteuse que nous allons retrouver dans ce Planète Junior est anglaise. Elle s'appelle Dua Lipa.
1: Ah ben, heureusement qu'elle s'appelle Lipa.
0: Bah, c'est son nom de famille, en tout cas.
1: Eh, t'imagines si elle s'appelait Dans le Nez?
0: Et alors?
1: Eh ben, ça aurait fait doigt dans le nez, et ça aurait été beaucoup moins sympathique. Elle peut remercier ses parents, du coup.
0: Oui, et nous, on te remercie, tonton, pour cette super blague de haut niveau, du high level, tonton.

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1: Dans cette émission, les juniors, nous avons vocation de vous distraire.
2: Et puis de vous apporter également un peu de culture.
1: Oui, on n'avait pas envie de faire de vous des ignares, des auditeurs passifs. Non, on a envie de vous apporter des choses intelligentes à travers de l'écoute de Radio Junior.
2: Et justement, puisque nous voulions vous apporter un peu de culture, aujourd'hui, mon cher Fabrice, aide-moi à mettre ça sur la table de la radio. Ah, c'est très lourd.
1: Mais qu'est-ce que c'est ?
2: Eh ben, c'est du terreau, des pots et des graines. Et maintenant, voici notre activité culture.
1: Mais non, quand je non, tonton, quand je dis culture, c'est pas culture des plantations ou de l'agriculture. C'est de la culture générale, c'est ça.
2: Ah oui, c'est de la culture. Alors qu'est-ce que j'en fais de ça?
1: Laisse-le là, on fera nos plantations tout à l'heure pendant la musique, mais là, on n'est pas là pour ça, on est là pour totalement autre chose, de la culture. Oh là là là, non, c'est pas vrai. Bon, attends, je m'occupe de tout. Puisque nous voulons vous inculquer de la culture, nous ne reculons devant rien, les juniors. Nous avons demandé au directeur de nous allouer un budget spécial. Et avec ce budget, qu'avons-nous fait? Nous avons envoyé notre reporter de choc, Nicolas Mulot, à l'autre bout du monde. Et plus précisément, aux États-Unis, où nous allons le retrouver.
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4: Oui, je suis là, en direct des États-Unis d'Amérique. Je suis sur la tête de la Statue de la Liberté. Lady Liberty, comme on dit ici. Face à moi, eh bien, Manhattan, les buildings, la portée de main, pratiquement. Donc, je suis assis sur la tête de la statue. Ça fait haut, hein, quand même. Oh là là là là, c'est très impressionnant, hein, vous rendez compte? Assis sur un symbole. Et quel symbole, hein, les amis. Attendez, il y a un problème. C'est quand ce problème à l'horizon, le symbole bouge. C'est pas normal. Les tremblements de terre, c'est pas à New York. Normalement. Eh oh, attendez. Ça bouge. Ah, je vais tomber. Oh, qu'est-ce qu'elle a, cette statue, à bouger comme ça? Comment, monsieur? Oui. C'est pas la statue de la liberté sur laquelle je suis assis. C'est sur un basketteur professionnel. Oui, bon, c'est peut-être pour ça, la hauteur, si vous voulez. Excusez-moi, monsieur. Non, j'étais sur la tête de Shaquille O'Neal. Je l'avais pris pour la... Bah, il se tenait comme ça aussi, le bras en l'air. Je me disais aussi, elle a pas un ballon de basket dans la main, la statue de la liberté. Excusez-moi, monsieur O'Neal. Il est sympa. Comment, mon passeport, ma green card? Oui, attendez, il y a encore une minute. Don't panic, restons calmes, ne nous énervons pas, cool man. Calmez-vous, je suis français.
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0: Ah ben tu sais Fabrice que l'autre jour il m'en est arrivé une bien bonne dans le train là quand je revenais de Deauville.
1: Non, je ne sais pas mais je sens que je ne vais pas tarder à savoir de quoi il s'agit.
0: Ah ben tu sais j'étais dans un compartiment de 4 personnes donc il y avait à côté de moi une dame, à ma droite en face il y avait un monsieur et puis juste en face de moi une vieille dame.
1: T'as pas honte, tonton, à ton âge, de dire une vieille dame ?
0: Bah non, mais c'est vrai que celle-là, elle était vraiment très très vieille. Bon, bah là, n'est pas le problème. En tous les cas, tout le monde était occupé. Moi, je faisais mes mots croisés, la dame tricotait, l'autre monsieur lisait une revue. Quand tout à coup, la vieille dame s'est écriée « Ouh, j'ai perdu ma boulette ! J'ai perdu ma boulette !» Alors, qu'avons-nous fait ? Nous qui sommes fort sympathiques, nous sommes mis à quatre pattes à essayer de trouver la boulette de la dame, comme ça, sous les banquettes du compartiment. Et puis bah, au bout d'un moment de bonne recherche, nous n'avons rien trouvé. Quand tout à coup, la dame s'est écriée, en mettant les doigts dans son nez, « Ah bah c'est pas grave, je vais en refaire une autre !»
1: Merci tonton, un peu de fraîcheur, de poésie dans cette émission, ça fait du bien. Et voici justement le moment tant attendu, celui de la fin. Pour, du moins, vous, amis auditeurs, qui avez supporté Tonton pendant cette heure, et je vous en remercie grandement.
0: Ouais, bah, ils t'ont supporté aussi, mon ami, hein. Moi, j'essaye de détendre l'atmosphère avec mes histoires drôles que j'apprends au club.
1: Ouais, bah, écoute, continue de les apprendre, mais t'es pas obligé de les réciter ici, c'est pas un cours d'histoire géo, hein. T'es pas obligé de réciter par cœur tes leçons, tonton. Allez, bao bao tout le monde, on se retrouve pas plus tard que pas plus tard, mais restez bien à l'écoute, car Radio Junior, ça continue avec d'autres choses, d'excellentes choses qui vont suivre, d'ailleurs.
0: Ouais, salut tout le monde, à bientôt les juniors, portez-vous bien.

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0: alignement militaire décartable se dessine la silhouette des gardiens du ghetto. Les professeurs pactisent avec le diable. La preuve en est qu'ils sont chaussés Mephisto. L'un d'entre eux, celui au regard sombre, s'avance doucement vers moi, on dirait Lucifer. Il est tellement grand qu'il fait froid dans son ombre.
1: Dites donc, n'en faites pas un peu trop, Aldebert ?
0: Si peu, monsieur Martineau. Si.

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3: 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Je voudrais dédicacer la chanson de la feuille d'automne, je l'aime bien. 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
2: Oui, bonjour, je m'appelle Ambre. J'aimerais bien écouter Shime et alors, et j'aimerais bien aussi avoir un dédicace.

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2: Bonjour Radio Junior, je voulais faire une dédicace et que vous mettiez la chanson Impossible de I Am King. Voilà.

0: cool.
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2: 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Merci, au revoir.

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1: Allô Radio Junior, je voudrais faire une dédicace I Love Rock'n'Roll pour moi-même. Voilà. Salut.

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2: Bonjour, c'est Hélène. Je voudrais laisser une dédicace pour Hugo de Quimper pour écouter Aux arbres citoyens de Yannick Noah.

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603, 604, 605, 606, 607, 608, 609, 610. Voilà, le compte est. Je vous avais pas vu, vous êtes là. Justement, je finissais de compter tous mes disques. Et pour continuer, on va mettre, donnez-moi un numéro.

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0: pas?
1: J'ai pris les commandes de la Super Boom! On va écouter plein de bonnes
2: choses
1: comme

J'espère que vous vous amusez bien, c'est le week-end, alors on en profite pour se laisser aller, s'éclater et danser sur les titres préférés. Jusqu'à minuit, nous avons la... Et c'est la suite.

0: soit complète. Ce soir, j'ai installé dans le studio des lasers, stroboscopes et toutes les lumières possibles et inimaginables. D'ailleurs, si vous voulez prendre vous aussi des couleurs, approchez-vous un petit peu de vos enceintes. Un tout petit peu plus. Voilà. Ne bougez plus, je vais en profiter pour prendre une photo souvenir. Parfait. Je vais la développer pendant le disque qui va suivre. Suivre.
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faut avouer, n'est-ce pas, que ce soir, je vous gâte. Allez, rafraîchissement pour tout le monde.

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1: Je dois vous avouer que cette semaine, j'ai rencontré une fille. Ce que je veux vous dire, c'est un secret entre vous et moi. Je suis amoureux. D'ailleurs, je lui dédicace tout particulièrement ce disque.

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reçu beaucoup de lettres, surtout de garçons, qui me demandaient pourquoi je ne passe jamais de slow dans la super super boom. Faut voir venir pour les malins. Vous voulez draguer les filles? Ça serait trop facile. Et puis, si je passais des slow, y a jamais personne qui m'inviterait à danser. Alors...

j'ai un faible bien particulier pour ce titre. Allez, maintenant on va changer radicalement de genre. Place à l'accordéon. Hé, ne partez pas en courant. Je plaisantais. Oh, revenez. Hé, revenez. Écoutez, ça c'est mieux, non?

0: J'espère que vous avez remarqué ma nouvelle tenue. Un t-shirt de tout neuf. Regardez, même les chaussures, ce sont des chaussures de sport dernier cri.
1: Comment?
0: J'en entends certains me dire que ce n'est que de la radio.

0: J'ai des yeux partout. Oui, oui, oui. Je vous ai vu, vous, là-bas.
1: Vous n'avez pas encore dansé.
2: Comment ça?
0: On va y remédier tout de suite. Tenez, si avec ça, vous n'avez pas les doigts qui vous dérangent, rentre chez moi.

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Oh, je ne vous en dis pas plus. Rendez-vous tout de suite sur Radio Junior.

0: modération. Tenez, d'ailleurs, si j'ai un conseil d'amis, vous à moi, c'est d'enregistrer la Super Boom et de la rediffuser lors de votre prochaine taf avec vos pozzos. J'en vois d'ici certains qui me regardent avec de grands yeux. Les pozzos, ce sont des potes. Vous êtes pas branchés, vous, alors, ou quoi?
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encore supporter beaucoup de musique parce que il est pas encore minuit et on n'est pas prêt d'aller se coucher.

0: Merci
1: d'être avec nous.
2: Vous êtes
1: en plein cœur de la super. Et nous allons tout

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c'est un des titres que je préfère. S'il vous plaît, ne faites pas trop de bruit. Car personne ici à Radio Junior ne sait que je suis là. Je suis en quelque sorte un animateur pirate. Personne ne me voit, ne m'entend. D'ailleurs, je me déplace à la vitesse de la lumière. La preuve.

0: choses à vous glisser entre les oreilles. Comme, par exemple, ce disque qui est l'un de mes préférés.
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Je suis votre nouvel ami. Regardez, je suis là. Oh, je suis toujours bon. Je suis même ici. Ma mission, c'est de vous faire danser jusqu'à minuit. Dans la super boom de l'orage.

0: Je pense que vous avez fait le bon choix que d'éteindre les programmes télé pour venir nous rejoindre ce soir. Comme vous l'êtes d'ailleurs de plus en plus nombreux depuis quelques semaines. Pour vous récompenser, je vous ai gâté. Écoutez-moi ça.
1: Et c'est reparti.

0: jour, je saoulerai de vos quiproutes, pas vous. Et j'ai répété toute la semaine pour ce superbe patron.
1: Michael
0: Jackson n'a qu'à aller se rhabiller. Et regardez, je sais même faire ça.

601 603 604 605 606 607 608 609 610. Voilà le compte. Je vous avais pas vu. Vous êtes là. Justement, je finissais de compter tous mes disques. Et pour continuer,

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1: Ne vous inquiétez pas! 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

0: Merci de faire Marie au soleil.
1: Génial! C'est super, la super, la supucellerie, hyper beau. On va se reposer un peu. Ah, ça fait du bien ce moment de calme.

0: 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On va écouter plein de bonnes choses. Comme par exemple...
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J'espère que vous vous amusez bien, c'est le week-end, alors on en profite pour se laisser aller, s'éclater et danser sur les titres préférés. Jusqu'à minuit, nous avons la permission et c'est la suite.

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2: Ne bougez pas, après la pub, on revient avec ça.

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0: soit complète.
1: Ce soir,
0: quand j'ai installé dans le studio des lasers, stroboscopes et toutes les lumières possibles inimaginables. D'ailleurs, si vous voulez prendre vous aussi des couleurs, approchez-vous un petit peu de vos enceintes. Un tout petit peu plus. Voilà. Ne bougez plus, je vais en profiter pour prendre une photo souvenir. Parfait. Je vais la développer pendant le disque qui va suivre.

faut avouer, n'est-ce pas que ce soir, je vous gâte? Allez, rafraîchissement pour tout le monde.

0: aujourd'hui?
1: Je suis de très bonne humeur. La la la la la la. Je m'amuse bien, bien, bien.
2: Et vous?
1: Je dois vous avouer que cette semaine, j'ai rencontré une fille. Ce que je veux vous dire, c'est un secret entre vous et moi. Je suis amoureux. D'ailleurs, je lui dédicace tout particulièrement ce disque.

Cette semaine, j'ai reçu beaucoup de lettres, surtout de garçons, qui me demandaient pourquoi je ne passe jamais de slow dans la super boom. Faut venir pour les malins. Vous voulez draguer les filles? Ça serait trop facile. Et puis, si je passais des slow, y a jamais personne qui m'inviterait à danser. Alors...

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0: 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Les professeurs pactisent avec le diable. La preuve en est qu'ils sont chaussés Mephisto. L'un d'entre eux, celui au regard sombre, s'avance doucement vers moi, on dirait Lucifer. 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
1: Dites donc, n'en faites pas un peu trop, Aldebert ?
0: Si peu, monsieur Martineau.
2: Si

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2: Allô, bonjour, je voudrais savoir est-ce que c'était possible de mettre une petite chanson pour mon petit garçon qui a 7 ans, qui adore votre radio. En fait, il a entendu une fois, mais depuis un moment, on ne l'a pas entendu. En fait, c'est la musique des films Pokémon. Donc, si c'est possible de la mettre. Je vous remercie beaucoup. Bonne journée, au revoir.

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2: Ouais, ben ça, cette expression, c'est pas vrai, c'est que des menteries, hein. Prendre ses jambes à son cou, c'est pas possible. Quoi qu'il faut reconnaître que je ne suis plus très agile, mais là j'étais un jour. En tous les cas, on peut pas prendre ses jambes comme ça à son cou, c'est n'importe quoi, c'est cette expression, c'est vraiment n'importe quoi. Quand tu cours très vite, le haut de ton corps est penché en avant et tes jambes s'étendent de plus en plus. Regarde quelqu'un qui court très vite et tu verras que sa tête et son cou ont tendance à se rapprocher de ses jambes. D'où cette expression « prendre ses jambes à son cou », c'est-à-dire s'enfuir à toute vitesse sans demander son reste, hein, surtout lorsqu'on est en danger. C'est que ça alors l'expression ? Ah ben moi je croyais que c'était une position de gymnastique. Ah ben j'avais rien compris alors.

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2: J'aimerais dédicacer le générique de Gundam UV pour tous les fans. Et j'aurais bien aimé qu'il passe le dimanche soir de préférence. Merci, au revoir.

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1: Salut et direction la cuisine. Aujourd'hui, un délicieux dessert, un gâteau chocolat menthe. Les ingrédients, 200 g de chocolat, 70 g de beurre, 3 œufs, 80 g de sucre, 50 g de farine, de la levure, du sel, 250 g de sucre glace et un petit verre de sirop de menthe. Tout d'abord, vous mettez votre four à préchauffer thermostat 6. Première étape, dans une petite casserole, vous mettez le chocolat plus 35 g de beurre. Vous placez la petite casserole dans une plus grande remplie d'eau et vous faites fondre le chocolat au bain-marie jusqu'à ce que le mélange soit lisse. Deuxième étape, dans un saladier, vous mélangez les œufs, le sucre, la farine, une cuillère à café de levure et le chocolat fondu. Troisième étape, vous beurrez un moule à tarte et vous y versez la préparation au four pendant 20 minutes. Une fois le gâteau cuit, vous le démoulez. Quatrième étape, le glaçage. Dans un bol, vous mélangez le sucre glace et le sirop de menthe. Si le mélange semble trop compact, ajoutez un peu d'eau, versez le glaçage sur le gâteau et étalez avec une spatule. Cinquième étape, vous mettez le gâteau au frigo 3 heures avant de servir. Bon appétit!

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